Bonjour, et en somme, la musica, c'est bien ce que je vous propose pendant une petite heure, mais la musique des années 70, 80 et 90 du siècle dernier, côté souvenirs, côté titres oubliés, côté grands succès de ces trois décennies que l'on additionne pour faire 240, 70 plus 80 plus 90. Le maître du calcul, c'est Denis, enfin j'essaye, et je suis heureux de passer ce petit moment avec vous. Après, Patrick Juvet, qui il ne faut pas l'oublier, est un bon compositeur, grand pianiste également, et qui signe ce premier succès avec la musica. C'était en 1972. Passons maintenant aux années 80. On est en 1986. Jean-Luc Lahaye sort un album qui s'appelle Flagrant délit tendresse. J'essaye de vous le prononcer correctement. On retrouve Je t'aime quand même d'ailleurs sur cet album, qui est un hommage à Coluche, qui vient tout juste de disparaître dans un tragique accident. Et puis il y a aussi cette chanson avec de sympathiques rythmes ensoleillés, Jemila Delila, Jean-Luc Lahaye, 1986.

0: On ne va pas s'étendre sur le succès de Garou, Daniel Lavoie et Patrick Fiori dans ce single de 1998, extrait de la comédie musicale Notre-Dame de Paris. De nombreuses semaines, voire des mois, en tête des hits de vente en France. Énorme succès donc de la fin des années 90, 1998. Succès d'ailleurs qui a entraîné toute la première version de la comédie musicale. On était auparavant, par contre, je reviens un petit peu sur Jean-Luc Lahaye en 1986 avec ce titre oublié. Ce fut un grand succès à l'époque. Je vous ai parlé de ces rythmes légers et ensoleillés. Dans les paroles, il y a un petit peu plus de profondeur quand même, un hymne à la tolérance donc, que signait Jean-Luc Lahaye dans ce titre oublié des années 80. Nous refermons tout de suite la première partie d'Air 240, mais l'addition se poursuit dans quelques tout petits instants avec un oublié des années 70, une oubliée des années 70. Pour ce titre en tout cas, car elle, vous ne l'avez pas oublié, que ce soit dans la chanson ou dans l'animation, depuis, dans l'interview même, où elle se révèle excellente. C'était là un tout début de carrière pour cette jolie blonde. On l'écoute dans un instant.
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Je vous ai parlé d'une belle blonde. C'est vrai qu'on la connaît plus avec les cheveux de cette couleur. Il me semble toutefois qu'ils étaient un petit peu plus foncés à ses débuts de carrière dans les années 70, 75, 76 pour ses premiers titres sous le nom de Karen Cheryl, C-A-R-E-N-E C-H-E-R-Y-L. Son prénom se sera un peu américanisé par la suite. Notez qu'elle a quand même obtenu le premier prix de conservatoire de batterie et qu'après donc ses débuts qui ont poussé Humbert Ibach, qui était en fait qu'un secrétaire de Claude Carrère, et bien c'est grâce à Karen Cheryl qu'il a créé son label Humbert Petrucci alias Humbert Ibach, ou dit aussi Mémé Ibach. Et puis après ces titres dans la fin des années 70, ça marche un petit peu moins bien. Karen Cheryl part aux États-Unis, apprend la danse et puis revient avec des succès un peu plus disco et anglo-saxon, mais pour passer dans un numéro 1 en vedette des Maritiers et Gilbert Carpentier, les deux imposent que Karen Cheryl chante en français. On lui fait donc rapidement des textes français sur ses grands succès, Sing to Me Mama et Show Me Your Man Enough, notamment ce titre qui devient La Marche des Machos, est un énorme tube en français. Du coup, on appelle Didier Barbolivia pour adapter un autre titre qu'elle avait enregistré en anglais, I Hope It's Me, ça devient Si, et là encore, le succès est au rendez-vous. Disque d'or pour Karen Cheryl avec ce texte donc de Didier Barbolivia. Voilà pour ce titre oublié des années 70, Épouse-moi, et il y avait des candidats, croyez-moi, en 1977 pour Karen Cheryl. Céline Dion arrive un petit peu plus tard dans les années 80, toute jeune également, elle nous arrive du Québec, vous le savez, je ne vais pas vous refaire l'histoire de Céline Dion, 1983, avec ses tristes nouvelles, mais quelle belle chanson, Mon ami m'a quitté.

1994 pour la sortie de cette chanson incontournable d'Alain Bachung, Ma Petite Entreprise. Alain Bachung qui composera également la musique du film de Pierre Jolivet, Ma Petite Entreprise, mais qui sortira lui 5 ans plus tard en 1999. Alors, deux lectures possibles pour cette chanson, Ma Petite Entreprise, celle évidemment d'un chef d'entreprise qui se bat pour la faire prospérer. La seconde, plus subtile, bien, voudrait que l'interprète évoque une partie très intime de lui-même en parlant de sa petite entreprise, une métaphore qui décrirait donc la force de son sexe qui ne connaît pas la crise. À vous de juger, en tout cas, bien beau souvenir du regretté Alain Bachung sur cette chanson, donc de 1994. Vous le savez, il est l'heure, dans R240, d'aller faire un petit tour sur les pistes de danse. On vous a retrouvé un succès dansant des années 70, un autre des années 80 et un dernier des années 90. Nous aurons des partenaires particuliers pour les années 80, c'est incontournable aussi. Et puis, pour commencer, en 1978, un single qui s'est vendu à 763 000 exemplaires en France, certifié or par le CRIA au Canada en janvier 1979. Un tube disco avec des passages joués à la clarinette, au clavecin ou à la trompette, c'est peut-être qui a fait le succès de Michael Zagerbaum, 1978. 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

0: Nous sommes en 1999 avec ce mambo composé en fait en 1949 par Pérez Prado. Il avait composé tellement de morceaux qu'il ne leur donnait plus de titres, mais des numéros, dont ce Mambo No. 5. Mais Lou Béga qui le reprend donc pour en faire un succès en 1999 est en fait un Allemand de Munich et il a ajouté des paroles à cette chanson. Elle devient donc un grand succès aux États-Unis, au Royaume-Uni, en Australie et en France, où elle est restée 20 semaines consécutives en tête des ventes de singles. Voilà, pour refermer nos titres dansants de ce numéro de R240, on va changer de tempo, on va changer de thème aussi avec les années 70 et 1977. Pierre Perret qui abandonne le côté comique pour cette jolie chanson qui raconte l'histoire d'une femme venue des Somalie, aujourd'hui Djibouti, avec d'autres immigrés. Lily qui sort en 1977 alors que la France a mis fin à l'immigration économique depuis 3 ans, alors qu'elle existait encore quand Pierre Perret l'a écrit. Le regroupement familial donc était à l'honneur à l'initiative de Valérie Giscard d'Estaing, une lettre qui lui a valu de nombreuses lettres d'insultes, même s'il a reçu en 1978 le prix 1978 de la paix de la Ligue internationale contre le racisme et l'antisémitisme, une chanson qui a également été sélectionnée par la Ligue des droits de l'homme pour l'ouvrage 100 poèmes contre le racisme publié en 1992. C'est en assistant à une conférence d'Angela Davis à New York que Pierre Perret a l'idée d'écrire cette bien jolie chanson aux bien belles paroles. Lily, 1977.
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Eh bien, voyez-vous, je pensais ce titre plus ancien en préparant l'émission. Je l'ai retrouvé donc en 1987 sur l'album Ton Absence d'Yves Duteil, qui suit l'album La Langue de chez nous en 1985. Sur l'album Ton Absence, on retrouve aussi pour les enfants du monde entier La Rumeur et cette valse des étiquettes que vous avez, je suis sûr, tous chantonné. Poursuivons notre petite addition avec la reprise tout de suite. Une reprise qui date des années 90, une chanson qui est sortie en juin 1974 et qui est restée pendant 4 semaines en tête des hit-parades britanniques et s'est offert la première place en Irlande. She, écrite, co-écrite par Charles Aznavour et Herbert Kretzmer, pour la série Seven Faces of Woman, une série qui n'a pas été diffusée au-delà des frontières britanniques, ce qui fait que le succès n'a pas été total en France pour cette chanson. Mais Elvis Costello la reprend en 1999 pour la bande originale du film Coup de foudre à Notting Hill, une version qui culmine au numéro 19 des hit parades de Grande-Bretagne. C'est le premier succès dans le top 20 au Royaume-Uni pour Elvis Costello. C'est aussi sans doute le plus gros succès de sa carrière. Et là, effectivement, on l'a entendu un petit peu partout, vu le succès du film Coup de foudre donc à Notting Hill. Voici Elvis Costello, She.

0: Succès extrait de l'album Changer d'air paru en 1993 pour David Coven. C'était Amélie, évidemment. Lui qui, dans les années 80, avait signé le joli Samba Maria et Charlie Turquoise, que personnellement j'adore et que je vous proposerai certainement un jour dans R240. On lui doit aussi Afrique en 1985 ou l'hommage à Marvin Gaye en 1988 qui s'appelait tout simplement Marvin. David Coven qui est né au Maroc en 1955 et qui a donc débuté sa carrière dans les années 80 avec un style qui oscille largement entre les musiques latino-américaines et brésiliennes. Il s'est installé à Los Angeles en 1997 où il a enregistré un album Double Dave, album en anglais en duo avec le producteur et chanteur David Cochran. Eh oui, David Coven, David Cochran de David, donc Double Dave. Il a eu un grave accident de moto en 2007 qui l'a éloigné de la musique durant 3 ans et a sorti un autre album ensuite en 2012 et a participé à l'écriture de plusieurs chansons sur l'album d'Eli Semoun Chanteur, le premier album solo donc au chant d'Eli Semoun. Voilà pour quelques petits mots sur David Coven et cette Amélie qui nous a fait voyager encore avec cet oublié des années 90, 1993. Donc on referme notre addition du jour, années 70 plus années 80 plus années 90, succès et souvenirs, 70, 80, 90, le total fait 240, le compte est bon et le temps est bon aussi, le temps de se quitter désormais. Merci de votre fidélité, bye.
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2: Histoire de chanson. L'un des rares tubes en allemand qui a fait le tour du monde le doit au groupe Nena. C'est l'histoire de 99 ballons gonflables dans le ciel qui vont provoquer une guerre mondiale. Nous sommes en 1983. Les USA et l'ex-URSS sont en surenchère d'armement. Cela fait réagir tous les pacifiques dans le monde. Cette chanson est une moquerie de ces pays qui sont prêts à déclencher une guerre pour 99 ballons dans le ciel. Les États-Unis croyant que c'est une attaque de l'URSS et inversement. 99 Love Ballons, chanson classée en tête des hit-parades en Europe en 1983.

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1: Bonsoir, c'est donc Noir et blanc réalisé par Alain Sager. Un cocktail de blues, de jazz vocal, de standard et de black music en général avec ce soir notamment John Newker, Carmel, Lou Rawls, Bernard Lavillier, Junior Wells, Ella Fitzgerald et, pour donner le coup d'envoi de cette émission, un chanteur musicien qui toute sa vie cultiva l'absurde. Il avait inventé un langage qui se référait, du moins phonétiquement, à diverses langues comme l'espagnol, le japonais ou l'arménien. Ce langage, il le débitait à une allure affolante, ce qui n'empêchait pas de swinguer avec un tonus extraordinaire. Il s'agit de Slim Gaillard qui, peu avant sa mort, en 86, avait participé au film de Julian Temple, Absolute Beginners, en compagnie de Shade, du King's Ray Davis et évidemment de David Bowie. Dans Absolute Beginners, Slim Gaillard, notre fou furieux de service, interprétait Selling Out.

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Is You or Is You Ain't My Baby, voilà un classique de Louis Jordan qu'on a souvent écouté tout au long de cette saison dans Noir et Blanc, ceci dans diverses interprétations, et là je viens de vous proposer la version de Marilyn Moore, chanteuse blanche à tort oubliée, mais qui lors de la sortie de l'album comprenant cet enregistrement fut saluée par la critique jazz aux États-Unis, qui ne tarda pas à faire à son égard des comparaisons avec la grande Billie Holiday. Avant Marilyn Moore, vous avez reconnu Henry Salvador avec ses Le Bebop, dont les paroles étaient signées Boris Vian Salvador tout au début de sa carrière en 1950, accompagné par le trio Emil Stern. On poursuit cette émission avec l'un des meilleurs groupes vocaux noirs américains des années 50. Ceux qui écoutent Cœur de Rocker savent combien j'aime ce groupe, les Coasters. Et là, c'est plus particulièrement l'un des Coasters, mon Coasters favori qu'on écoute, Bill Guy, dans le standard G-Baby Ain't I Good to You. Là.

Walking Blues, interprété de façon sublime par Big Mama Thornton, fille de pasteur natif de l'Alabama. Big Mama Thornton participa à de nombreux festivals dans les années 60 et 70. Auparavant, c'était Lou Rawls qui, soutenu par le trio du pianiste Les McCann, reprenait le fameux « I'm gonna move to the outskirts of town ». Célèbre le morceau qui suit l'est également « Caravan », composé par Duke Ellington avec son tromboniste portoricain Juan Tizol. Précédemment, dans Noir et Blanc, on a écouté ce classique du jazz par Nat King Cole, mais aujourd'hui, dans Caravan, c'est Ella Fitzgerald que je vous propose de retrouver. Ella Fitzgerald, enregistrée live à Rome en 1958.

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Au début de l'année, il a terminé une tournée triomphale avant de partir à Cuba avec la ferme intention d'y écrire les chansons de son prochain album, car Cuba est pour lui le berceau de toute la musique. Solo son précédent album, Bernard Lavilliers l'avait créé en Thaïlande et Salomé fait bien sûr partie de l'album solo. On revient au blues en compagnie du chanteur harmoniciste Junior Wells, flanqué de son copain guitariste Buddy Guy, dans l'un des plus célèbres classiques du blues composé par Willie Dixon, popularisé par Muddy Waters, c'est I'm Your Hoochie Coochie Man, Junior Wells.

encore un classique du blues and that Loving You Baby, créé par un autre harmoniciste chanteur, Jimmy Reed. Ceci dès 1955, blues publié avec succès plus d'une dizaine d'années plus tard par Elvis Presley et enfin remis au goût du jour dans une version particulièrement cool par Steve Miller en 1986 sur son album Living in the 20th Century, justement dédié à la mémoire de Jimmy Reed. Après Steve Miller et son Steve Miller Band, ensemble américain, une formation britannique originaire de Newcastle, les Animals d'Eric Burdon, dans une interprétation de I Put a Spell on You que vous découvrez peut-être. I Put a Spell on You, dont le créateur, sans plus attendre, voici Eric Burdon et les Animals.

enchaîner à l'excellente version de I Put a Spell on You par les Animals d'Eric Burdon. Un soir de pluie, le morceau qui nous permit de découvrir le duo Blues Trottoir à la rentrée 87. Et à propos de blues, on y est plus fidèle que jamais dans Noir et Blanc, puisqu'on enchaîne avec un extrait de l'album The Healer de 1989, qui a ramené Johnny Hooker au premier plan, non seulement en cela, mais il l'avait fait connaître de toute une nouvelle génération. Pour cet album, Johnny Hooker avait reçu le soutien de diverses autres stars, telles Carlos Santana, Robert Cray, Los Lobos, les Kennedys, George Thorogood ou encore Bonnie Raitt. C'est avec cette dernière qu'on l'écoute dans une superbe interprétation de I'm in the Mood.

I'm not afraid of you, Carmel la Blonde, avec son trio en 1986, soit un an avant que le grand public en France ne la découvre grâce à J'oublierai ton nom, chanté en compagnie de Johnny Hallyday. Auparavant, on a écouté Mary Played the Fool Hall par Marc Benno, ancien complice du légendaire Leon Russell, qui en 1990 était allé à Dallas enregistrer un excellent album intitulé Take It Back to Texas, sur lequel figure donc ce morceau. Voilà, ce noir et blanc touche à sa fin. Je vous retrouve pour un autre numéro de Noir et Blanc, à partir de 20h. Alain Saget, qui réalise cette émission, se joint à moi pour vous souhaiter une très agréable fin de soirée. Bonsoir.

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Salut, vous êtes avec Yann. Comme chaque semaine, je suis ravi de vous retrouver. On va passer une heure ensemble. Vous êtes à l'écoute de Réservoir Pop, une heure de nouveautés pop-rock.

Chaque semaine, des nouveautés dans Réservoir Pop. On vient d'entendre Vanille à part entière, extrait de l'album du même nom. Je vous propose maintenant Soft Cell, groupe culte des années 80. Ils sont de retour avec un nouvel album, Happiness Not Included. On écoute Breezes on All My Illusions. Soft Cell.

Le morceau s'appelle Black, on vient d'écouter Royal Pantone à l'instant, extrait de l'album Chromatique. Je vous propose maintenant Neon Dreams, Little Dance.

Mary and Me en nouveauté à l'instant dans Réservoir Pop, on a écouté Sunshine, extrait d'un EP. On reste dans les nouveautés avec Louis Arlette, La Rage, extrait de l'album Arbre de Vie.

Vous êtes toujours avec Yann pour Réservoir Pop. On vient d'écouter Grand Hall, Lumière décline, extrait d'un EP. Le retour de Florence and the Machine avec un nouveau titre, ça s'appelle King. On l'écoute tout de suite. Florence and the Machine.

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Deluxe, de retour avec un tout nouvel album, Moustache Gracias. On vient d'écouter le premier extrait de ce nouvel album, ça s'appelle Flowers. Je vous propose maintenant d'écouter Canine, Sun.

Des nouveautés comme chaque semaine dans Réservoir Pop, on vient d'entendre Vexlar, un membre du groupe Talisco qui sort un EP en son nom au mois de mars. Premier extrait, Je danse et je t'emmène, Vexlar. La suite, c'est Three Days Grace avec le titre Neurotique, extrait d'un album à paraître au mois de mai prochain, Three Days Grace.

No Money Kids à l'instant, Dear Friend, extrait de l'album Factory. La suite, c'est Midnight Oil. Ils sont de retour avec l'album Resist. On écoute At the Time of Writing, Midnight Oil.

Voilà une reprise surprenante signée Doja Cat. Elle reprend le titre de All Celebrity Skin. Ce titre a été repris notamment dans une publicité diffusée lors du dernier Super Bowl aux États-Unis. Doja Cat. Voilà, c'est la fin de l'émission. J'espère que vous avez passé un bon moment en ma compagnie. Je vous donne rendez-vous la semaine prochaine pour une nouvelle édition de Réservoir Pop et pour découvrir ensemble d'autres nouveautés pop-rock. Je vous dis à très bientôt. Salut !

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0: connaître avec un titre qui s'appelle « Dans un vieux rock'n'roll ».
1: J'ai une petite anecdote concernant William Scheller. En fait, il a débuté sa carrière dans une émission de Philippe Bouvard. Mmh. Philippe Bouvard animait une émission de variété. Il avait une rubrique qui s'intitulait « La chanson la plus ridicule ».
0: Oh.
1: Et William Scheller était l'un des premiers à être avec cette émission.
0: Avec quel titre ?
1: Avec « Donnez-moi, madame, s'il vous plaît, du ketchup pour mon hamburger ».
0: Ah oui, voilà, ça
1: et
0: dit quelque chose.
1: Contre toute attente, ça a fait un tabac, cette chanson.
0: Évidemment, voilà. Évidemment. La chanson qui donne son titre à l'album « Dans un vieux rock'n'roll » est un succès commercial également. Et il faut savoir qu'un autre titre connaîtra le même destin que son prédécesseur, c'est le carnet à spirale. D'ailleurs, je vais utiliser ce petit carnet à spirale pour noter ce que tu viens de m'apprendre.
1: Donc, en 1976, William Scheller chantait « Dans un vieux rock'n'roll ». Restez avec nous, nous enchaînerons tout de suite après avec une actu des années 70.
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1: Et nous restons en 1976.
2: Oui, le 19 mai exactement, c'était le premier tirage du loto. Inauguration du nouveau jeu national.
1: Qui s'est déroulé,
2: qui s'est déroulé
1: au Théâtre de l'Empire à Paris.
2: Oui, un théâtre qu'on connaît bien, dont on a beaucoup entendu parler.
1: Avec Jacques Martin notamment.
2: Oui, le ministre des Finances peut se réjouir d'ailleurs. Plus de 73 000 habitants de la région parisienne ont tenté leur chance.
1: Les points de vente.

0: ça fait un peu western à l'africaine hein, quand même.
1: Panana. Oh, ça me rappelle des tas de souvenirs, puisque je l'ai chanté la chanson là quand j'étais chanteur d'orchestre.
0: Alors Afrique Simone est un chanteur originaire du Mozambique. Hein. Il est né à Maputo, il est installé actuellement en Allemagne. Il s'est fait connaître dès 75 avec les chansons Ramaya et Afanana qu'on vient d'écouter.
1: Exactement. En juin 75, Ramaya se classe numéro 1 des ventes des 45 tours en France, avec 300 000 exemplaires vendus. La chanson est aussi numéro 1 des ventes en Belgique et aux Pays-Bas.
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0: Et on continue avec quelque chose qu'on aime beaucoup. En 1984, Jean Schultes cartonne avec Tequila Bar.
1: Oui, alors dans quelques instants, nous allons redécouvrir une vieille page de réclame, hein, comme à l'accoutumée. Mais d'abord, retour sur l'année 84 avec Jean Schultes.
0: Oui, alors Jean Schultes, qui est-il? Bien, c'est un auteur-compositeur-interprète français, rendu célèbre grâce à son tube Confidence pour Confidence. On connaît tous, ouais. Hein, il est sorti en 81.
1: Après une carrière sous les projecteurs, Schultes reste dans le monde de la musique en collaborant aux divers artistes en tant que pianiste aux côtés de Michel Sardou,
0: Michel Berger,
1: Alain
0: Manaranche.
1: Ah, je sais pas qui c'est ça.
0: Serge Lama.
1: Mais c'est qui Alain Manaranche?
0: Je te le présenterai un peu plus tard.
1: Ah bon?
0: Oui, oui.
1: parce que tu le sais pas. Hein.
0: Si, mais on en parlera tout à l'heure.
1: Il a travaillé également avec Julien Clerc.
0: Voilà, et en 91, il va signer un titre sur l'album Ça ne change pas un homme de Johnny Hallyday. Tu savais ça?
1: Non, pas du tout. Mais Jean Schultes nous chante Tequila Bar, sorti en 1984.

0: Tiki la barre à l'instant, c'était Jean Schultes. Et pour Manaranche, tu sais qui c'était?
1: Alors, non,
0: il était
1: auteur,
0: compositeur, interprète. Et il a écrit pas mal de chansons, dont un titre, le dernier en date, dans la fin des années 80, qui s'appelait Un enfant rêve chez Polydor. Voilà donc pour la petite histoire.
1: On continue. Donc, tu es bien renseigné. Oui, oui, on continue, bien entendu.
0: Avec
1: une réclame.
0: Oh, j'adore ça.
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0: Alors ça, le fromage Belle des Champs, on a tous aimé. Et
1: je suis sûr que c'est signé encore une fois Gotenner.
0: Absolument.
1: Voilà. Oui. Belle des Champs, ça existe encore, tu crois?
0: Il me semble que j'en ai vu. Enfin, peut-être que c'était il y a longtemps. Hein.
1: Qu'est-ce que c'était bon? Qu'est-ce que c'était
0: mais
1: bon?
0: Toi, t'es fan de fromage.
1: Ah oui, oui, oui. C'est alors ça. Tu sais combien il existe de fromage en France?
0: Un par jour.
1: Voilà, 363 normalement.
0: Bon, d'accord.
1: Peut-être un peu plus maintenant.
0: Oui, oui, voilà. Bien sûr. Ouais, ouais. Alors, qu'est-ce qu'on va s'écouter maintenant? Un petit truc quand même.
1: Oui,
0: non
1: Junior.
0: Ah, Junior. Junior, my used to say.
1: My used to say.
0: Oui, on s'écoute tout de suite et on en parle après ou on en parle tout de suite?
1: On
0: comme
1: en parle
0: tu veux
1: tout de suite. C'est le premier single du chanteur Junior, donc oui, sorti en 1981.
0: Oui.
1: Le single connaît un succès en Angleterre durant la première moitié de l'année 1982, se classant 13 semaines dans le hit anglais.
0: Voilà, après, il faut savoir aussi une chose, c'est que Junior a fait un seul titre qui a cartonné beaucoup en discothèque. Hein. Ça, le Mama Used to Say, on l'a tous fredonné, on l'a tous dansé dessus.
1: Donc après Junior, nous parlerons de séries télé qui ont bercé nos jeunes années.
0: Alors c'est parti pour du top 7. Hein, il faut que j'aille chercher tout ce qu'il faut pour grignoter, quoi.
1: Exactement.
0: D'accord.

0: écoute et souviens-toi. Ces séries télé ont bercé tes après-midi et soirées canapé.
1: Dis-moi Jean-Paul, quand tu regardais la télévision, non, toi,
2: je regardais ta tête.
1: Quand tu regardais la télé, tu te mettais dans un fauteuil, dans un canapé, sur une chaise dans la cuisine,
2: dans un canapé.
1: Ah,
2: chez les vieux canapés.
1: Voilà, bien allongé ou alors
2: tranquille,
1: semi-allongé
2: avec le saladier de chips.
1: En gros, on était vautrés quoi. Hein, dans nos séries télé préférées.
2: Alors, celles qui ont marqué notre jeunesse.
1: Ouais.
2: C'était en 1984 jusqu'en 1989, il y a eu Deux flics à Miami.
1: Connu ça.
2: Ouais, il y a eu 114 épisodes de 60 minutes et la première diffusion en France, c'était en septembre 1986.
1: Ah oui.
2: Alors tu pourrais nous en parler peut-être un peu, c'était un tandem explosif.
1: Oui, l'histoire, voilà, c'est un tandem explosif entre deux flics qui n'ont a priori rien de commun, l'un est blanc, playboy divorcé roulant en Ferrari et vivant seul, sur un bateau avec un alligator.
2: Oh, t'es bien renseigné.
1: L'autre est métissé, new-yorkais, attaché aux traditions familiales, venu à Miami pour tenter de retrouver l'assassin de son frère. Voilà donc l'histoire en gros. Don Johnson, Philippe, Michael, Thomas ont été nommés citoyens d'honneur de Miami suite à cette série télé, il faut le savoir.
2: C'est du jamais vu. Et nous allons parler de chapeau melon et bottes de cuir.
1: Alors ça, j'en étais fan.
2: C'était entre 1961 et 1969.
1: Mais il faut savoir que dans la première saison, eh bien, Steve n'est qu'un personnage secondaire, c'est pas le héros.
2: Voilà. C'est pas la vedette.
1: Voilà. Ensuite, c'est dans la deuxième et dans la troisième saison que Steve va devenir le héros qu'on connaît.
2: Voilà.
1: Voilà.
2: Fait, il aura également une partenaire féminine,
1: oui.
2: Cathy Gale.
1: Oui, ce sera très bien. Ils formeront un duo de choc. Il y aura bien sûr pour les autres saisons Emma Peel, jouée par Diana Rigg, en remplacement de Cathy Gale. Et puis Madame Peel. Ah là là là là. Ah là là. Elle était sexy, cette nana.
2: Elle marchait à pile.
1: Ouais, oui, bon, on avait du sexe à pile, en tout cas. Ça, c'est certain. Allez, on continue.
2: Il y a quand même eu 5 saisons. Hein,
1: oui, oui.
2: Chapeau melon et bottes de cuir.
1: Absolument. On va continuer, si tu veux bien, avec maintenant un clin d'œil. Parce que j'ai envie, après ces séries télé, eh bien, d'ouvrir sur un clin d'œil à une chanteuse qui a posté tout récemment son clip, Home, sur Facebook et dans le groupe Maxi Top que nous animons. Et
2: d'accord.
1: C'est Marie Cathil.
2: Alors, tu nous en parles tout de suite ou on en parle après?
1: Comme tu veux. Moi, j'aimerais bien en parler maintenant.
2: Oui. Alors, moi, je la connais pas du tout.
1: Alors,
2: vas-y.
1: Alors, c'est une charmante personne qui chante en anglais. Ça, il faut le savoir. Un style, un univers qui mêle le folk, la country et l'americana avec des tons graves au niveau de sa voix. Eh bien, sache que c'est quand même pourtant un doux voyage qu'elle partage avec nous avec des mélodies envoûtantes qui atteignent des sens, nos sens, et il laisse une trace indélébile. Tu vas voir, parce que c'est vraiment magnifique, c'est mystérieux, ça fait frissonner.
2: Alors, je vois sur les fiches qu'elle a fait les premières parties de Chris Sorelli.
1: Oui, de Tony Atlaoui, d'Emily Loiseau, tout récemment. Et son titre original, Home, est sorti en 2016.
2: C'est tout récent.
1: Oui, il a reçu un accueil très chaleureux avec plus de 10 000 vues sur Facebook en quelques jours. On se l'écoute.
2: Formidable.
1: Oui, Marie Cathil, c'est vraiment quelque chose de super. C'est notre, je dirais, clin d'œil aujourd'hui.
2: Clin d'œil aujourd'hui, oui.
1: Voilà, et on se l'écoute tout de suite. Tu vas voir, c'est magnifique.
2: Dans Maxi Top.

0: Monde. Très belle chanson, hein. Très belle chanson.
1: Ah, tu verras, tu verras.
0: Alors, j'ai trouvé ça dans le grenier. Ouais, oui. Derrière un tas de 33 tours. Il y avait ce 45 là.
1: Et ouais, j'adore.
2: Tout poussiéreux.
0: Ouais, il date de 1978.
1: Et j'adore Claude Nougaro.
0: Et c'est l'extrait de l'album auquel cette chanson va donner son titre. Elle va sortir en 45 tours et devient l'un des grands succès de Claude Nougaro.
1: Tu verras est une adaptation française de O Que Será.
0: A Flor da Pele.
1: Une chanson originale du brésilien Chico
0: Buarque.
1: Composé pour le film Donna Flor.
0: Tu vois, ça veut dire que toi et moi, on adore Nougaro parce qu'on aime et on sait de quoi on va parler. Et on en parle quasi en même temps.
1: Voilà.
0: C'est vrai, c'est vraiment une chanson qu'on adore.
1: Claude Nougaro obtient d'ailleurs le prix de l'Académie du disque français,
0: oui,
1: l'année de sa sortie.
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0: Et là, nous allons nous retrouver en 1991.
1: En octobre, très exactement, avec le groupe Queen.
0: Et The Show Must Go On.
1: C'est une chanson du groupe du rock britannique, oui, Queen, sortie le 14 octobre 1991 au Royaume-Uni.
0: Sous le label Emi Parlophone.
1: Eh ben dis donc, tu en connais des choses.
0: Alors elle est issue de l'album Innuendo, connu pour être un des plus aboutis de la carrière du groupe.
1: Il s'agit aussi et surtout de la dernière chanson diffusée du vivant de Freddie Mercury, chanteur du groupe, alors que déjà très affaibli par le virus du sida.
0: Voilà, le sida qui aura raison de lui le 24 novembre 91 des suites d'une bronchopneumonie. Voilà donc pour Queen.
1: Restez avec nous après Queen, nous parlerons de l'actu des années 80.
0: Ah, et de quoi on va parler?
1: Eh ben on va parler et on va

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1: Formidable Queen quand même, hein.
2: Ouais.
1: Alors, 1983,
2: le 24 février, c'est la sortie de la Peugeot 205.
1: Ah, quelle jolie voiture.
2: Alors que sa gamme apparaît vieillissante et quelque peu austère, Peugeot mise sur la jeunesse et un design moins angulaire en lançant la 205.
1: Voilà, c'est la remplaçante de la 104, hein, finalement, hein, qui va s'avérer en effet bien moins triste et conventionnelle. Et les clients vont approuver la 205 GTI, notamment, par exemple.
2: Le modèle sera un véritable succès et ne subira que des évolutions esthétiques mineures jusqu'en 1998. Oui. Année de sa mise au placard d'ailleurs.
1: Oui, mais bon, c'est pas grave. Sa longue carrière fut marquée donc par les exploits sportifs, je le disais, de la GTI, tant en rallye qu'en rallye raid, et par le succès de l'économique 205 Junior, rappelle-toi, avec les sièges en jean.
2: Oui, effectivement.
1: C'était sympa comme truc.
2: C'était sympa.
1: Alors, qu'est-ce qu'on va faire maintenant? Bah, tiens, on va rester dans la bonne humeur et la jeunesse.
2: Oui, hein, avec
1: la 205 Junior.
2: On va rester avec notre ami Martial Ravenel, notre imitateur préféré, qui nous donne sa pensée du jour aujourd'hui sous la voix de François Hollande.
1: Oula, alors c'est parti.
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3: Mes chers compatriotes, c'est votre président bien-aimé. Voici la pensée du jour. Si la tour de Pise penche vers la gauche, c'est qu'il va pleuvoir. Si elle penche vers la droite, c'est que vous arrivez par le côté de la rue.
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1: Le fait d'arriver de l'autre côté de la rue, c'est sa spécialité à notre président. Hein, avec son casque de scooter.
2: Martial a toujours des pensées particulières, donc oui. Comme dans toutes les émissions.
1: Oui.
2: Nous le retrouvons, la prochaine fois. Maintenant, chemise, ça veut dire quoi?
1: Alors, chemise, c'est le nom d'un groupe. Mm-hmm. Oui, c'est le nom d'un groupe qui interprétait She Can Love You dans les années 80.
2: Groupe américain, hein, c'est ça?
1: Oui, de funky music, un peu comme...

0: Bernstein on Fire, Cool and the Gang, tu vois, tous ces groupes-là qui ont animé et géré les bandes FM et les discothèques dans les années 80 et surtout en 1982 notamment.
1: Non, il y avait des frères ou quelque chose comme ça.
0: Oui, voilà, ce sont les frères Ricky Byers et Ronald Stephen Muldrow qui ont créé ce groupe et qui ont travaillé sur la plupart des titres proposés par le groupe Chemise. Mais il faut savoir que Chicken Love You reste la référence puisque toutes les FM de France vont diffuser ce titre, mais alors jusqu'à plus soif.
1: Et durant toute l'année 82.
0: Absolument.
1: Et bien après même.
0: Voilà.
1: Tout de suite après Chemise, nous parlerons du concours Eurovision de la chanson. J'y arriverai. Et ça nous plongera dans l'année 1978.

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1: Concernant la saisie des différentes fiches, c'est moi la secrétaire. Alors si tu as des doléances, n'hésite pas.
2: J'ai des doléances. Tu as marqué que c'était en 1978 alors que c'est l'Eurovision 1977.
1: Ah oui, je m'étais trompé.
2: À Wembley au Royaume-Uni.
1: Oh, tu fais ça si bien. Allez, on va continuer donc avec l'Eurovision et parler de la France qui va gagner l'Eurovision.
2: Oui, et c'est Marie-Myriam qui a gagné.
1: Oui.
2: L'oiseau et l'enfant, c'est le titre de sa chanson.
1: Mm-hmm.
2: Le compositeur est Joe Grassi.
1: Oui.
2: Le compositeur, c'était l'auteur, ça.
1: Oui.
2: Le compositeur Jean-Paul Carra.
1: D'accord.
2: Et puis il y a eu également les sorties ciné marquantes de 1977, notamment Star Wars.
1: Ah oui, un nouvel espoir de George Lucas, c'est le titre de cet épisode. Et puis il y aura aussi un autre film,
2: Rencontre du troisième type de Steven Spielberg.
1: Oui, passé maître dans l'art de nous proposer de très très beaux films de science-fiction.
2: Tout ça, c'était en 77 et Star Wars, on en a reparlé il n'y a pas très très longtemps. Hein,
1: oui, non. Non, bah oui.
2: Oui.
1: Oui, oui, c'est les grandes modes.
2: Oui, en ce moment.
1: Ça revient comme ça.
2: L'oiseau et l'enfant.
1: Oui.
2: Marie-Myriam.
1: On se l'écoute ?
2: Oui. Et j'espère qu'on l'aura au téléphone un jour ou l'autre.
1: Ah, bah peut-être.
2: Ouais.
1: Pourquoi pas.

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2: Est-ce que tu aimes la cuisine italienne?
3: J'adore la cuisine italienne, les pizzas, les lasagnes.
2: Ben non, on va parler pizza.
3: Oui, on va
2: du côté de Naples.
3: Oui, une centaine de chefs italiens ont battu le record de la plus longue pizza du monde en cuisant une pizza grande de 1858 mètres 88.
2: Voilà, très précis.
3: C'est incroyable ça.
2: L'événement a été organisé par la ville de Naples, l'association des pizzaiolo napolitains et la fondation Univerde. Durant 11 heures, des centaines de chefs ont préparé et fait cuire dans un four la plus longue pizza du monde.
3: Le four, il ne faisait pas 1800 mètres quand même.
2: Non. C'est un four. Il faisait passer la pâte crue avant le four et il la faisait glisser. Elle cuisait et hop, il la ressortait de l'autre côté. C'était rigolo comme truc.
3: Alors la pizza a été réalisée avec 2 tonnes de fiore di latte.
2: Oui.
3: Alors c'est quoi ça? C'est un fromage italien.
2: Oui. 2 tonnes de farine, il aura fallu 1600 kilos de tomates et 200 litres d'huile d'olive provenant de la région de Campanie. Voilà,
3: ah, donc ça donne faim.
2: Voilà. Alors ce record sera homologué par une juge de l'organisation.
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2: Et là, nous allons continuer avec un coup de cœur. Là, cette fois-ci, à une chanteuse qui s'appelle Viviane O'Hara. Elle a chanté avec Adrian Chana. Ce sont des Roumains, tous les deux. Et ils vont nous interpréter une chanson qui s'appelle Too Late to Cry.
3: Et sorti en 2009.
2: Voilà, c'est très récent. C'est très récent. Quand on vous dit qu'on va voyager à travers les années 70, 80, 90 à aujourd'hui, bah ça va être le cas aujourd'hui avec ce clip. C'est presque un clip parce que le clip, il faut le voir. Elle est très sexy en plus, Viviane O'Hara.
3: Mais on va l'écouter le clip.
2: Oui.
3: Tout de suite après, on décortique pour vous l'origine d'une expression populaire.

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1: Sexy, oh là là, Viviane O'Hara. Allez, passons à autre chose avec, là, cette fois-ci, une expression.
2: Oui, c'est la fin des haricots.
1: Oh,
2: l'expression,
1: bon,
2: la fin des haricots.
1: Ça veut dire quoi?
2: Alors, ça veut dire la signification, la fin de tout, ce qui a été entrepris, j'ai tout perdu, etc. C'est la fin des haricots.
1: En fait, il existe deux versions, hein, c'est
2: ouais,
1: ça?
2: Il existe deux versions de l'expression, mais j'ai choisi celle d'un vieux monsieur qui m'a raconté cette version en Bretagne lors d'une visite d'une vieille maison au toit de chaume. Il a insisté pour dire que c'est la version officielle, vraiment, de Bretagne.
1: Alors raconte.
2: Donc, hein, dans les années 1900, quand un couple se mariait, un sac de haricots ainsi qu'un sabot étaient placés sur la table de nuit du couple. À chaque fois que le mari honorait sa femme, il sortait un haricot du sac et le plaçait dans le sabot. L'histoire dit qu'il fallait environ 2 ans pour vider le sac de haricots. Comme à l'époque, on était souvent en guerre, le mari devait partir du domicile conjugal. Et avant de partir, les haricots qui se trouvaient dans le sabot étaient remis dans le sac.
1: Ah bon ?
2: D'où l'expression « la fin des haricots ».
1: Ok, d'accord.
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1: Et là, nous allons partir sur autre chose.
2: Oui, nous allons nous intéresser à Monsieur Hervé Villard, qui nous chantait Nous.
1: Très belle chanson. Très belle chanson.
2: Les trois chansons avec Reviens et Méditerranéenne, composées par Toto Cutugno et adaptées en français pour Hervé Villard.
1: Alors, on se rappelle tous de son tube Caprice est fini, hein, qui était sorti en 65.
2: Oui, c'est fini.
1: Au cours de sa carrière, il a vendu plus de 40 millions de disques. Ça, il faut le savoir.
2: Et Hervé Villard, Nous, je croyais que tu allais continuer sur ta lancée.
1: Je l'ai laissé continuer,
2: sera,
1: moi.
2: Il sera double disque d'or en 1979.
1: La boîte à souvenirs va s'ouvrir. Des sucreries comme ça, on les adore. Et on va s'écouter donc
2: Hervé Villard qui nous chantait Nous. C'est une illusion qui meurt.
1: Et tu l'as chantée dans les balles, celle-là?
2: Oui, ça, je l'ai chantée. Oui.

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1: Maxi Top se termine. Merci de nous avoir suivis. Rendez-vous très vite pour un nouveau numéro de Maxi Top.
2: En attendant, plein de belles et bonnes choses à vous.
1: À très bientôt. Salut, salut.
2: Bye bye.
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5: Histoire de chanson. Sur un prélude de Bach, lors d'un rendez-vous, Jean-Claude Vanier, auteur-compositeur, vient présenter sa chanson à Morane. Elle lui répond « J'ai beaucoup de respect et d'admiration pour vous, mais je ne pourrai jamais interpréter cette chanson. La mélodie me plaît, mais pas ce texte. » Effectivement très abstrait. L'entrevue s'arrête là, mais Morane garde la cassette. L'éditeur, Marc Lambroso, lui dit « Effectivement, il y a des mots que l'on n'a pas l'habitude d'entendre dans les chansons, mais ça fait la force du texte, la force de la chanson. » Dans le doute, un soir, elle décide de tester la chanson devant son public. À la fin, le public se lève pour l'applaudir. Il s'est passé quelque chose ce soir-là. Et Morane enregistre cette chanson en 1991. Elle restera un des plus grands succès de son répertoire. 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

Radio Variété Découverte, Lotti. Elle écrit et compose avec deux amis d'enfance son premier EP en 2021 et son premier album en 2024. Voici le premier titre de son album prévu en 2026, Atterrissage.

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Bonjour Denis, heureux de vous retrouver avec sa calculatrice pour effectuer avec vous une nouvelle addition de succès et souvenirs des années 70, 80 et 90 du siècle dernier. 70 plus 80 plus 90, cela fait 240, R240, donc le compte est bon. Et puisque Sacha Distel me le demandait si gentiment, je vais faire vite, vite, chérie vite, c'était en 1975, adaptation signée Claude Carrère et Jean Schmitt d'un succès écrit par Jill Shakespeare et John Carter, succès anglo-saxon qui s'appelait donc Beach Baby et qui était sorti pour sa première version en 1974. Depuis, il y a eu des reprises, notamment une de David Hasselhoff en 1997. Voilà donc 1975 avec Sacha Distel. Passons maintenant aux années 80 avec un oublié des années 80. C'est alors, ouais, c'est un artiste hein, qui évoluait dans un groupe de punk parisien qui s'appelait les Guilty Wazers et qui ne sort qu'un disque en 1978 chez Polydor. Et puis en 1988, Tristram Nada se lance en solo sous le simple pseudonyme de Tristan avec un premier tube, Bonne Humeur ce matin, un clip réalisé par Mathieu Kassovitz avec une apparition de Vincent Cassel. 51e place du classement des ventes, mais ça sera pour ainsi dire le seul succès côté chanson pour Tristan. En 91, il deviendra animateur du 7-9 sur M6 et depuis, eh bien, il est plutôt artiste peintre avec un atelier quartier de la Croix de Chavaux à Montreuil en Seine-Saint-Denis. Mais voici donc ce succès de 1988. Bonne humeur ce matin avec tous les Parisiens et toutes les Parisiennes.

0: On a commencé cette première partie de l'édition R240 du jour en allant vite, chérie vite, et on la termine en étant zen avec Zazie, extrait de l'album qui s'appelle également Zen et qui est sorti le 7 janvier 1995. Second album de Zazie, premier grand succès pour Isabelle de Truchy-Varenne, donc de son vrai nom. Plus de 500 000 exemplaires vendus et ce titre Zen, dont elle a écrit les paroles et dont la musique est signée évidemment Pascal Obispo, est sorti en single le 4 mars 1996, il s'est hissé jusqu'à la 23e place du hit des ventes en France. Voilà ce que l'on peut dire rapidement donc sur Zen de Zazie 1996. Pour ouvrir la deuxième partie dans un instant, un oublié des 70 avec une grande artiste belge que j'ai eu l'occasion de voir sur scène dans ces dernières années, même si elle n'est plus toute jeune, et ben elle en voit encore. Et oui, c'est peu dire. 1978 pour ce titre oublié, je vous en parlerai plutôt après. Quelle surprise.
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1978 pour ce morceau d'anthologie, mais comme à chaque fois avec Annie Cordy, c'était The Queen of the Disco, effectivement. Annie Cordy pour ce titre inoubliable, mais dans la catégorie des oubliés des années 70. Le disco, on en aura dans quelques minutes pour danser avec les grands du disco. D'ailleurs, on aura un titre des pistes de danse des années 70, un autre des années 80 et un dernier des années 90. Mais tout de suite, passons justement aux années 80. Or, danse avec un gros succès, sans doute le plus gros succès d'Eddie Mitchell dans les années 80, 1981, Couleur Mentalo, et avec ce clou visuel de son spectacle au Palais des Sports, où l'effet grandeur nature d'une fille prisonnière d'un verre qui se remplit de menthe, c'était une mise en scène de Jérôme Savary. Voici tout de suite Couleur Mentalo. Alors si, ça se danse, hein, c'est un slow, c'est un grand slow, Eddie Mitchell. Et puis pour les années 90, eh bien on va retrouver l'anglo-saxon avec Baby One More Time, et ça sera Britney Spears.

0: Alors attention, pour ce titre, il y a normalement 3 points de suspension avant le Baby One More Time, car à l'origine, la chanson s'appelait It's Me Baby One More Time, et on a coupé le début du titre pour ne laisser que Baby One More Time, mais en laissant les points de suspension pour indiquer qu'il manque quand même quelque chose avant. Premier single de Britney Spears, sorti en 1998 aux États-Unis et en 1999 dans le reste du monde, plus de 8 millions d'exemplaires vendus lors de sa sortie. Et pourtant, la chanson écrite par le Suédois Max Martin était produite pour le groupe TLC, mais les trois filles avaient déjà finalisé leur album et ont décliné l'offre. Le titre a alors été proposé sans succès à la Suédoise Robin, et puis l'album Fan Mail est sorti en février 99, un mois après celui de Britney Spears, et le succès était donc là pour Baby One More Time.
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0: Nous entrons maintenant sur la piste de danse et on va la faire disco avec, dans les années 80, Sonia Belolo, énorme succès avec Live Dance en 1985. On n'entendra qu'une partie de ce succès parce que c'était très long, les versions Extend de l'époque, Maxi 45 tours. Même chose d'ailleurs pour Supernature de Céron. Le disco avant le disco, c'est peut-être Céron qui l'a inventé, le disco. Personne ne voulait de la musique de ce batteur inspiré et il a dû produire lui-même son premier 45 tours, Love in Si Minor, et aller le vendre au porte-à-porte. Et puis le disco, ça commence à marcher, alors il expose avec ce Supernature qui fait un malheur aux États-Unis. Voici donc Monsieur Céron pour nous entraîner sur la piste de danse de ce R240.

0: Succès mondial en 1985 pour Sonny Abelolo avec ce Life Dance qui dure quelques 10 minutes hein, dans sa version complète et joué dans toutes les discothèques du monde à l'époque. Plus de 9 millions de vues sur YouTube. Sonny Abelolo qui dirige aujourd'hui une maison de disques, la société Diamant Records. Voilà. Et puis on a terminé cette série dansante avec Zebda tombé la chemise en 99, un an après le succès de la France à la Coupe du Monde. Le groupe existait depuis le milieu des années 80 et avait un petit peu de mal à obtenir la notoriété. Il y avait eu juste le bruit et l'odeur quelques temps auparavant. Et puis ce titre qui, sous ses airs festifs, est aussi quand même un hymne aux banlieues avec le multiculturalisme, le black blanc beurre représenté à l'époque et d'ailleurs dans le clip par Jamel Debbouze, et Omar et Fred, et puis un véritable succès donc sur les pistes de danse pour se tomber la chemise à la toute fin des années 90. Voilà, on fait la deuxième petite pause de l'émission, la troisième partie commencera dans un instant avec les années 70 et un Serge Gainsbourg qui était venu nous dire
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0: Norwich.
1: Pour la petite histoire, Serge Gainsbourg sort tout juste d'un infarctus quand il écrit et sort ce titre « Je suis venu te dire que je m'en vais » en 1974. Et on dit que Jane Birkin a failli aussi en faire un en entendant ses propres sanglots que Serge Gainsbourg a enregistrés sans vraiment lui dire et qui se retrouve donc mis sur ce titre « Je suis venu te dire que je m'en vais ». 1974, on passe à 1982 pour la sortie en single, 1981 pour l'enregistrement de cette chanson du groupe de rock californien Toto. C'est le troisième extrait de leur album à succès Toto 4, un album qui leur a quand même valu 28 nominations aux Grammy Awards et 6 récompenses gagnées. Africa, c'est l'histoire d'un homme amoureux de l'Afrique qui ont confronté à un dilemme. Partir d'Afrique ou vivre avec la femme qu'il aime loin de l'Afrique. C'est un documentaire à la télé qui a inspiré l'auteur de cette chanson, le claviériste du groupe, David Page, qui en est aussi la voix principale.

Et c'est avec ce titre oublié des années 90 que l'on va se quitter. L'amour en soi, signé Vanessa Paradis, enregistré en avril 1990, sorti en single en France en mai 1991, neuvième single de Vanessa Paradis et troisième extrait de l'album co-signé Serge Gainsbourg et Franck Langolf, variation sur le même thème. Et bien voilà, c'est ainsi donc que l'on referme notre édition du jour, R240. Les souvenirs et succès des années 70 plus 80 plus 90. À bientôt, Denis vous dit au revoir, bye.

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2: Duo Zenedi, présenté et réalisé par Patrick Laurent. Au cours de cette émission, nous allons découvrir des duos inédits que vous ne pourrez entendre nulle part ailleurs que sur Radio Variété Live. Ces grands artistes ont interprété en direct des medleys ou pot-pourris ou des reprises de chansons ou des chansons originales. Septembre 1974, le premier duo Claude François-Gilbert Bécaud avec le grand orchestre de Jean-Claude Ry. Claude François à la batterie, Gilbert Bécaud au piano.
3: T'as vu ? Je me débrouille bien dans mon genre quand même, hein.
4: Oh là là, qu'est-ce que c'est ?
3: Il y a les quatre membres, enfin il y en a trois, il y en a un de temps en temps.
4: Fais voir le pied, hein? C'est un playback.
3: Mais non, c'est pas du playback.
4: C'est un playback. Moi aussi je sais jouer, tu sais. Moi aussi je sais jouer.
3: La solitude, ça n'existe pas.

0: je fais un truc comme ça, tu sais.
1: C'est-à-dire ouais.
0: Tiens, par exemple. Ah, viens à la maison, hey, y a le printemps qui chante. Viens à la maison, tous les oiseaux t'attendent. Viens, hey, moi, je vais le faire.
1: Je vais te faire une petite chanson. Tu vas essayer d'en deviner l'origine. Elle est beaucoup plus simple que tu ne peux l'imaginer. C'est ça de dénage.

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0: Magnifique, magnifique. Au hasard des années pendant lesquelles moi j'ai été un fan et je le suis toujours d'ailleurs, mais pendant que j'étais sombrement inconnu dans mon coin, j'ai pu entendre des tas de chansons, j'ai pu me dire un jour peut-être que je passerai quelques minutes avec lui. Et alors au hasard des souvenirs égrenés au long de toutes ces longues années, j'ai une chanson qui vraiment me tire le pin dans la tête, une chanson que j'adorais, que je vais essayer de présenter ce soir, si tu peux me suivre. Le jour où la pluie viendra, oui, nous serons

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0: Mai 1981, que c'est triste Venise, chanson de Charles Aznavour de 1964, qui réunit dans un seul et unique duo de toute leur carrière, Julio Iglesias et Charles Aznavour.
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Octobre 1983, on retrouve Herbert Léonard et Julie Pietri dans un duo unique, L'âme des poètes, chanson de Charles Trenet de 1951.

0: Une chanson sketch, pourrait-on dire, en mai 1974, Les Anthropophages, avec Dalida, Petula Clark, Serge Gainsbourg et Claude François.
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2: 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En janvier 1978, un complice de haut entre deux complices, avec un grand orchestre, c'est Alice Donna et Serge Lama. Et le...

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Nous sommes maintenant en janvier 1974. Le grand orchestre de Jean-Claude Petit, avec Claude François en compagnie de Nana Mouskouri. Ils interprètent certains de leurs grands succès, ainsi que quelques standards internationaux.

Mars 1973, guitare et contrebasse avec Maxime Le Forestier en compagnie de Georges Brassens. Ils reprennent en duo une chanson de Georges Brassens.

Serge Gainsbourg, entouré de Sylvie Vartan et Jane Birkin, en décembre 1972. Ah, quelle sale gueule!

Liane Folly et Michel Legrand en mai 1993, avec un orchestre de 40 musiciens, ils reprennent ensemble leur plus grand succès. Ça sera leur unique duo.

Pour terminer ce duo inédit, une chanson en anglais, Song Song Blue, avec Johnny Mathis et Sacha Distel, en février 1972. 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
3: Merci.

Ils s'appellent à l'origine Johnny and the Self Abusers, mais ils vont très vite adopter un autre nom, les Simple Minds, empruntés à l'univers de David Bowie. Ils vont régner en maître durant une décennie sur la scène New Wave internationale, alors que tout commence véritablement en 1982 avec cet album New Gold Dream, qui leur permet d'obtenir la reconnaissance du public européen tout en intéressant de plus en plus le marché américain. Platine Collector, soyez les bienvenus, ravis de vous retrouver pour ce nouveau numéro exclusivement consacré aux Simple Minds.

Enregistré au Zénith de Paris les 12 et 13 août 1986, à l'exception de ce titre « Someone, Somewhere in Summertime », capté lui en Australie. C'est le magnifique double des Simple Minds Live in the City of Light, où ils reprennent en concert la majeure partie des hits qu'ils auront produits durant les 5 années qui ont précédé. Tout d'abord avec l'album « New Gold Dream », mais aussi avec celui qui va suivre en 1984 et qui s'appelle « Sparkle in the Rain ».

Platine Collector, édition spéciale consacrée aux Simple Minds avec le magnifique Sparkle in the Rain, l'un des grands albums du groupe publié en 1984, dont on écoutait Speed Your Love to Me, et à l'instant autre monument discographique des Simple Minds, Once Upon a Time, leur 8e album studio, celui qui va permettre au groupe de connaître la consécration internationale, notamment grâce à Alive and Kicking, que l'on écoutait dans une version collector et acoustique, publiée 31 ans après sa parution originale.

Déjà très populaires l'année 1985, les Simple Minds ont la bonne idée d'enregistrer un morceau pour la bande originale d'un film intitulé Breakfast Club. Ce titre, c'est Don't You Forget About Me, véritable déferlante planétaire. La notoriété aidant, le groupe entre alors dans la cour des grands, la taille des salles où ils se produisent grossissante à vue d'œil. Sans oublier l'album Once Upon a Time, qui continue de son côté à caracoler en tête des classements internationaux. La team que

C'est en 1985 que les Simple Minds, profitant de leur large audience, s'engagent dans la cause humanitaire en soutenant l'organisation Amnesty International et le Mandela Day en 1988. C'est donc en toute logique que ce titre figure sur l'album Street Fighting Years, qui paraît un an plus tard. Très marqué par la présence de thèmes engagés, c'est aussi le disque du renouveau musical avec un style moins commercial et une musique plus introspective où la technologie côtoie les instruments traditionnels.

Platine Collector édition spéciale consacrée aux Simple Minds avec l'album Street Fighting Years paru en 1989. Énorme succès en Europe où il sera numéro 1 dans de nombreux pays avec un certain retour au son traditionnel mais aussi abordant des sujets graves, notamment dans Belfast Child sur les tensions communautaires en Irlande. Difficile après un disque pareil de rebondir, il faudra attendre 3 ans, l'année 1991 précisément, pour retrouver un nouvel opus des Simple Minds dans les bacs. Il s'appelle Real Life.

Les Simple Minds à l'honneur dans ce Platine Collector spécial qui leur est consacré, avec tout d'abord un extrait de l'album Real Life paru en 1991, rempli de mélodies accrocheuses parmi lesquelles Silver Lights, et à l'instant 4 ans plus tard l'album Good News from the Next World qui marque le retour de Keith Forsey à la réalisation. C'est l'homme qui a notamment écrit le providentiel Don't You Forget About Me. Au programme donc un son rock et plus énergique, comme en témoigne She's a River.

Groupe phare de la décennie 80, certes, mais les Simple Minds ont continué bien après à publier de nouveaux albums avec plus ou moins de succès. Parmi ceux-ci, Black and White en 2005, dont on écoutait un extrait du nom de Stranger, et à l'instant Rockets, extrait lui de l'album Graffiti Soul, paru en 2009. Ainsi se termine ce Platinum Collector consacré aux Simple Minds. On va se quitter avec Broken Glass Park, extrait de Big Music, millésime 2014. Merci de votre écoute, à bientôt pour de nouvelles aventures.

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1: Histoire de chanson. Royaume-Uni, janvier 1967. Les Beatles sont les stars du pays et la BBC leur demande d'être les premiers invités de l'émission d'été Our World, Notre Monde, en Modovision. Il est demandé aux Beatles de créer une chanson d'hymne d'amour universel facilement mémorisable. Durant les quelques mois, aucune de leurs propositions de chansons n'est retenue. En juin, Paul McCartney et John Lennon proposent All You Need Is Love. George Martin, leur producteur, a l'idée de mettre en introduction quelques notes de la Marseillaise. Cette chanson, dans l'air du temps, génération Peace and Love, hippie et manifestation contre les guerres comme celle du Vietnam, sera retenue. L'un des plus gros succès des Beatles.

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3: Bienvenue dans Destination 2000, un mélange de souvenirs. On commence avec un titre de Soprano.
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0: Destination 2000, une génération de nouveautés avec le groupe LEJ. Les trois musiciennes reviennent avec un nouvel album. L'album s'appelle Pas peur et un premier extrait, tous les deux, qu'on écoute tout de suite. Et puis après son succès avec Chocolat en 2016, l'artiste revient avec un nouveau titre qui sent le succès. Boom Black Cat, Destination 2000.
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Destination 2000, une génération de nouveautés. Walooz, un groupe de rock américain originaire de Los Angeles. Avril 2018, le groupe publie son premier single, Pleaser. 2018, le groupe signe avec la maison de disques Atlantic Records et dévoile leur premier single avec le label. Le premier single s'appelle Pictures of Girl. Juste après, il y a eu un premier album, Nothing Happen, qui sort le 22 mars 2019, et extrait de cet album, le tout nouveau titre qui s'appelle OK. Julia Mutin et toi, mon amour. Le clip est réalisé par Laurent Boutena et le titre a été écrit par Mylène Farmer.

0: Destination 2000, l'artiste de la semaine. Salut Axel.
1: Salut Jean-Michel.
0: Et aujourd'hui, on parle d'une artiste française. Il s'agit de Vita.
1: Vita grandit dans la région du Beaujolais, bercée par la variété française de Jacques Brel et Francis Cabrel. Autant que par la soul de Marvin Gaye, elle quitte la maison familiale à l'âge de 17 ans. Après son baccalauréat, elle obtient un BTS en commerce international. Animée par l'envie d'écrire, elle travaille sur ses chansons après les cours. Pendant quelques années, elle travaille dans un magasin de vêtements à Lyon, puis elle part vivre à Paris. Sa collaboration avec Diams sur le titre de Confession Nocturne lui permet de se faire connaître du grand public. Forte de cette exposition, elle sort alors plusieurs albums studio. À Fleur de Toi, 2007, l'album qui rentre directement à la France, à la première place hein, des ventes de disques, avec 60 385 disques vendus la première semaine. Il est la plus forte vente d'albums par une artiste féminine cette année-là. Celle que je vois en 2009, Ici et Maintenant 2013, La Même 2015 et J4M en 2017, et connaît plusieurs succès en collaboration avec d'autres artistes dont Maître Gims, Jules, Claudio Capeo, Stromae et Slimane. Entre 2018 et 2019, elle est l'une des 4 coachs de The Voice Belgique et The Voice Kids Belgique aux côtés de Slimane, avec qui elle sort un album concept duo versus. En 2020, elle remporte Victoire de la Musique, le trophée de la meilleure chanson originale. On écoute Bienvenue à Paris, Un peu de rêve, Ça les dérange et Ça va, ça vient.

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Hit de la décennie. Les Trois Cafés Gourmands, un groupe créé en 2013, après plusieurs années de succès régionaux, à nos souvenirs, devient un hit national au cours de l'été 2018. Leur album, Un air de rien, devient numéro 1 au top album en France. Bonne semaine, à très vite pour un nouveau rendez-vous avec Destination 2018.

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Radio Variété Découverte, Lottie. Elle écrit et compose avec deux amis d'enfance son premier EP en 2021 et son premier album en 2024. Voici le premier titre de son album prévu en 2026, Atterrissage.

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3: Ah,
4: bonjour.
5: Ah, mais ça fait du bien, ça fait longtemps.
4: Ouais, je suis content là.
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4: Je suis content.
3: Content alors.

0: J'en connais qui écoutent les Infos Jojo, mais ils sont au bureau. Tu vois?
1: Ah, et, mais on peut pas le dire.
0: Et voilà, parce que c'est pas dans leurs heures de travail qu'ils nous écoutent.
2: On peut pas le dire.
0: Et voilà.
2: Et oui, on peut pas.
0: On peut pas. On peut pas le dire.
2: On peut pas le dire.
0: Surtout, surtout parler de Janine, qui est à la poste, tu vois. Ils ont des problèmes, déjà.
2: Et François, c'est aux impôts aussi.
0: Et François, aux impôts. Surtout les impôts de Clermont-Ferrand, tout ça, aux impôts.
2: Ouais, non, on le répète pas, on le dit pas, on le dit, on n'en parle pas.
0: On n'en parle pas parce qu'elles vont avoir des problèmes.
2: On n'en parle pas.
0: Donc, on va démarrer avec la première blablague. Et puis, c'est tout.
3: Alors, ça se passe... où est-ce que ça se passe?
2: Ça
1: à Roubaix.
2: Se passe à Belfort. Ah, oui, à Roubaix. Oui.
3: À Roubaix.
2: Allez.
3: Ça se passe à Roubaix, donc, et il y a un
2: Roubaignol. Ouais. Bon, fait. Bon.
3: Excuse-moi. Et à Roubaix, donc, il y a, comme tous les ans, il y a le Festival de la Magie qui est organisé. Oh. Et donc, il y a les agents des magiciens... qui téléphone à l'organisateur pour dire ce qui convient de préparer techniquement, etc., pour les artistes. Et donc, il y a l'agent du fakir, il appelle l'organisateur, il lui dit, bon, écoutez-moi, j'ai un fakir qui va faire un numéro dans votre spectacle, mais voilà, il faut que vous lui trouviez un restaurant où il pourra manger des guingassons et des bouts de verre. Les guingassons, ce sont les petits clous qu'utilisent les tapissiers.
4: D'accord, ok. Je n'avais pas compris. Merci. Merci Raymond. Merci Ray. Merci Mon.
3: Je vous voyais dans les spectatives. C'est pour ça.
1: Comment tu as dit que ça s'appelait?
3: Des guingassons.
1: Guingassons.
0: C'est des petits clous que tu as, hein, qui
2: clous de tapissier, quoi.
3: Ça s'appelle des guingassons.
1: Sur les fauteuils.
0: Voilà. Voilà.
3: Donc, il faut lui trouver un restaurant où il cuisine les guingassons, les bouts de verre, les petits cailloux et la limaille de ferraille, parce que il mange que ça, c'est un fakir, bon. Et lui, ok, pas de problème, on va trouver ça. Et l'agent, il lui dit, il faut lui trouver aussi un hôtel adapté, quoi. Il faut pas un lit, il faut une planche à clous, etc. Ok, on s'occupe de tout ça, machin, tout ça, bon. Et donc le soir du spectacle arrive, ça se passe bien, il va bouffer au resto, il s'en fout plein la lampe, la limaille, les bouts de verre, tout se passe bien, et il fait son spectacle, et il arrive à l'hôtel, et magnifique, une magnifique planche, une planche à clous, ils ont même mis sur la descente de lit des bouts de verre pour qu'ils marchent pieds nus, qu'ils soient à l'aise, quoi, tu vois.
2: Oui, oui.
3: Et donc le mec il se couche, et voilà, on tape à la porte. Et puis là, il y a une femme qui rentre avec deux cactus, et elle dit, c'est pour qui les oreillers?
2: Ça me fait penser à ça, mais je ne sais pas si on ne l'a pas raconté. je ne sais plus trop. C'est un nain qui vient faire ce numéro. Oui, on l'a raconté.
0: Bon, alors ça se passe dans une soirée mondaine, tu vois, il y a plein de beaux gens et tout le bazar. Et le mec, bon, ça commence à picoler, tout ça, puis il a envie d'aller aux toilettes, donc il part aux toilettes. Et puis il y a des urinoirs alignés, tu vois, il se met là, il s'installe, tout, il commence à pisser. Et puis il y a un autre gars qui arrive, il se met à côté, et le mec, il regarde en train de pisser, il voit 2G. Oh, c'est quand même formidable qu'il est. Et comment ça se fait là qu'il y ait 2G comme ça là? Et puis le mec, il dit, bah, en fait, c'est que, bon, il y a 5 ans, j'ai eu un accident de bagnole, et bon, donc si tu veux, la colonne de direction est rentrée, machin, bon, en fait, ça m'a un peu abîmé, du coup, depuis, je fais pipi avec 2G comme ça. Ah ouais, il dit, ça c'est bien, tout, bon. Il retourne donc au cocktail, machin, tout ça. 2 heures après, il a re-envie de pisser. Il repart pisser. Et là, il y a un autre gars qui rentre et qui se met à côté, pas le même, tu vois. Il se met à côté comme ça. Il commence à pisser, le mec. 3G!
2: Putain!
0: Oh, mais alors là, quand même, ça, j'ai jamais vu ça. Et donc, qu'est-ce que. Et c'est le papy, tu vois. Mais en fait, t'étais à la guerre. Hein. À la guerre, un éclat d'obus, ça m'a explosé au mignol. Bon, j'ai été sauvé de justesse, tu vois. Et bon, c'était la guerre, quoi. Et donc, depuis, mais je fais pipi avec 3G.
2: Putain. Il a une sacrée soirée, le mec. Quand même.
0: Bonne soirée. Il repart. Il repart au cocktail.
2: Champagne, machin.
0: Il est 5 heures du matin. Tout le monde est fait mboué. Il a envie de pisser. Il va pisser comme ça. Et pareil, l'autre gars qui rentre, là. Et là, le mec, il se met à pisser. 6G, hein. 6G, là partout. Un véritable arrosoir. Oh, le mec, alors là, quand même, alors ça, j'ai jamais vu. Hein. Mais comment, qu'est-ce qui vous est arrivé? C'est quoi, un accident, la guerre? Non, c'est que j'ai pas baissé la braguette.

0: Oh ouais.
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2: Allez, blague à Raymond. 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
0: Alors ça se passe dans le Cher. Je ne sais pas si vous connaissez la région, mais nous sommes dans le Cher en ce moment. Il fait moins 60.
3: Oh,
0: n'importe quoi.
3: N'importe quoi.
0: Il y a des gens dans le quartier, ils patinent sur l'eau bouillante. C'est pour vous dire. Il fait très très froid.
2: Et on est au mois d'août.
0: Je viens d'appeler. Tout ça, le problème. Alors, pour les consoler un peu, je viens d'appeler chez moi. J'ai eu ma copine qui était à la piscine. C'est pour ça qu'elle a mis longtemps à répondre. Je suis dans le sud-ouest pour dire, c'est pour ça, excusez-moi. Et donc ça se passe dans le Cher, mon histoire.
4: Quel chauvinisme de merde.
0: Ah oui, mais
4: franchement.
0: Et puis s'il faut, je me barre. Alors là, non, du coup, je vais venir peut-être habiter dans le coin. Si quelqu'un a un hélicoptère, un appartement à Ibiza, non, c'est pas ça l'histoire. Alors voilà, ça se passe dans le Cher, et c'est un retraité qui s'appelle Domi. Il était parisien, il est venu sur en retraite dans le coin. Il a acheté une maison.
4: Ah, et non, c'est Coco. C'est pas Domi, c'est Coco.
0: C'est Coco, voilà.
4: Ouais, c'est Coco.
2: C'est Coco. Il confond avec Domi.
4: Domi l'astronome.
0: Je les confonds. Oui.
4: C'est Domi l'astronome qui lui est parti, là.
0: Je les confonds. Ils sont c'est frisés, Coco, tous les deux. Ouais, bon. Et donc, il est dans son jardin. Et puis, il voit arriver le camion avec les employés de la ville. Et il y a les employés de la ville qui descendent du camion. Et puis, ils sont deux. Il y en a un qui fait un trou sur le trottoir avec la pelle. Il va 5 mètres plus loin, il fait un autre trou. Et puis il y a l'autre, le collègue qui arrive derrière, il bouche le trou. Et l'autre, il fait un autre trou, et l'autre, il bouche le trou. Et l'autre, sur toute la rue, comme ça, il y en a un qui fait un trou, et l'autre, il arrive derrière, il le bouche. Alors, il y va, Coco, il y va. Il dit, qu'est-ce que vous faites? Il y en a un qui fait un trou, l'autre qui le bouche. Il dit, ouais, celui qui met l'arbre, il est malade.
5: Évidemment. Dans l'esprit des lignes comme ça, j'ai une histoire qui se passait pas très loin de là, du côté de Périgueux, un peu en dessous là-bas. Là, où c'est
0: En dessous là-bas, là-bas. Et t'attends quand il parle de Noué. En dessous là-bas, tu sais là.
5: Un peu en dessous là-bas.
0: Ouais.
5: Dans la Guyenne. Ouais. Et donc c'est un papy qui regarde des gens qui creusent une tranchée, justement, c'est peut-être les mêmes, qui creusent une tranchée comme ça, et puis qui vont loin, loin, loin avec la tranchée. Alors le gars, il le regarde avec les mains dans le dos, puis il fait « Mais qu'est-ce que vous faites là avec la tranchée ?» On enterre la ligne, parce que maintenant, avec les tempêtes, on enterre la ligne électrique. Mais vous n'avez pas oublié quelque chose? Non, on fait jusqu'à là-bas, quoi, jusqu'à la prochaine ville. Mais vous allez mettre où les poteaux
0: Ah oui,
4: elle est bien.
0: Et pourquoi c'est en dessous de la Loire?
4: Parce qu'en dessous de la Loire, là-bas, le gaz cogne.
2: En dessous de la Loire, le gaz cogne.
4: Le gaz cogne. Ça cogne, le gaz.
0: Les passagers.
4: Écoute, je suis au taquet,
2: Oui, non, mais j'ai pas vu. J'ai vu que t'avais.
4: Ouais.
0: Allez, qu'est-ce que vous voulez
2: que t'avais un coup de mou, quoi, c'est tout.
4: J'ai pas un coup de mou, non.
2: Si, t'as un coup de mou aussi. si,
4: mais sous les oreilles.
2: T'as un coup de mou, je te dis.
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2: Les affreux Jojo, ça continue avec Eric Thomas qui va. Ah non, j'avais une question.
4: Ah.
2: Oh, une question. Qu'appelle-t-on le Old Man of the Lake? Donc, traduis-le.
4: Le vieil homme du lac.
2: Le vieil homme sur le lac.
3: Sur le lac.
4: Est-ce que c'est un truc géologique? Une pierre ou un truc comme ça?
3: Est-ce que c'est minéral?
2: Non, c'est pas minéral.
0: C'est une légende?
2: Non, c'est un truc qu'on a appelé comme ça, comme...
4: Est-ce que c'est un arbre?
2: Comme, non, par exemple, je sais pas moi, le Mont Pelé...
4: Ouais.
2: Non, c'est pas ça. La Réunion.
4: Ouais.
2: Non,
4: c'est la Réunion. C'est pas un arbre?
2: C'est peut-être.
3: Est-ce que c'est justement par rapport à un volcan, un truc qui est sorti
2: non.
3: de...
0: Un îlot, un petit îlet?
4: Non. Est-ce que c'est un séquoia géant qui a 2800 ans?
2: Ah, ça pourrait être ça. Il faut que tu reviennes sur ce que je t'ai dit, comment on l'appelle.
0: Mais qui a la forme d'un homme.
3: Il est dans un lac.
4: C'est le plus vieux arbre au monde.
2: Non, c'est pas le plus vieux arbre au monde. Il a une particularité. C'est pas en fait tout à fait un arbre en fait.
0: C'est un rocher qui a la forme d'un mec.
2: C'est pas tout à fait un arbre.
4: C'est un buisson.
2: Je dis c'est pas tout à fait un arbre. Il me dit c'est un rocher.
0: Non, mais attends, laisse-moi terminer. C'est un rocher, mais comme il y a des arbres au sommet, ça fait des cheveux. Et puis voilà.
2: Oui, ça ressemble à quelque chose.
0: Ça ressemble de loin.
2: Non, c'est pas un arbre. Disons qu'il est plus, tu vois, il est plus, il est mort. L'arbre.
4: C'est un arbre fossilisé.
0: Une souche.
2: Non. Old Man of the Lake.
0: Le vieil homme du lac.
3: Sur le lac.
2: C'est sur le lac.
0: Mais est-ce que c'est un petit îlet ou un îlot qui est au milieu
4: un
0: du lac?
4: Un petit îlet. Un petit îlet, il est mignon.
0: Et c'est sur cet îlet, enfin une petite île qu'il y a. Je vois qu'un îlet, ça pêche, alors une petite île.
2: Un îlot? Un îlet? Non, mais c'est quasiment ça, en fait. C'est plus un bout de bois flottant, en fait. Vous voyez? Donc, c'est le Old Man of the Lake qui a été surnommé comme ça. C'est un peu comme le monstre du Loch Ness, sauf que lui, on le voit. C'est un bout de bois flottant verticalement dans le lac de Crater, dans l'Oregon.
4: Ouais.
2: Et c'est un bout de bois qui mesure environ 9 mètres de haut pour 60 centimètres de diamètre.
4: Oui.
2: Et en fait, il ressort de l'eau comme un bouchon de canne à pêche, tu sais.
4: Oui.
2: Donc, il est à la verticale et il sort de 1,20 m.
0: Mais il se déplace, fatalement.
2: Il est là, au milieu du lac.
4: Et il bouge pas.
2: Non, parce qu'un lac, ça n'a pas de courant.
4: Il bouge pas. Il est là,
0: il bouge pas. Il y a du combien de temps?
2: Ils flottent au moins depuis 1896.
0: Ah oui.
4: Ah quand même.
2: Au milieu du lac. Alors peut-être qu'ils bougent bien évidemment de quelques mètres.
0: Oui, avec le vent, oui, bien sûr. Oui.
2: Mais comme bon, c'est devenu un truc touristique.
4: Tout le monde va voir l'arbre qui flotte.
2: Personne ne le bouge. Mais en fait, ça fait quand même 9 mètres de long. Il y a 1,20 m hors de l'eau. Et il flotte, il est là. Mais déjà, pour flotter déjà.
4: Oui.
2: Il
4: est très équilibré.
2: C'est ça.
4: L'équilibre.
2: Parce que je sais pas si vous avez déjà jeté un bouchon, une bûche dans l'eau, mais. J'ai jamais trouvé la
0: bûche. On gêne pas les bûches chez nous.
3: Non, monsieur, on les met dans le poêle.
2: Oui, on les brûle, monsieur.
0: Oui.
2: Parce que c'est comme ça, on les brûle. Et puis c'est tout.
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2: Irak.
4: Alors. Éric Erac, oui, on m'avait fait aussi timbre poste à l'époque, avec mon nom Éric Thomas, il avait fait Air Atomique, pas mal quand même.
2: Ah oui, bien.
4: Ouais, que je salue, entre parenthèses.
3: C'est l'anagramme.
2: Timbre poste.
4: J'embrasse mon ami timbre poste. Hein. Alors là, je commence toujours un peu mollo, hein, parce que vu qu'on va quand même travailler 48 heures non-stop, donc je préfère commencer assez calmement, je vais pas commencer en faisant « Non, je vais être calme. Et aujourd'hui, donc, je vais faire l'historique d'un prénom. Alors après avoir fait Narcisse, on avait fait Narcisse hein, la dernière fois, ouais. Narcisse. Mmh. Et là, ça va être Pélagie. Alors Pélagie, des prénoms bien sûr qui sont énormément employés. Tout le monde connaît des Pélagie.
3: Hein. Bah moi, j'ai plein de copines qui s'appellent Pélagie.
4: Ben oui, bien sûr.
3: Elles ont les boules d'ailleurs.
0: Pourquoi les boules?
4: Pourquoi?
3: Ben...
2: De s'appeler Pélagie ?
3: Oui.
2: Pourquoi ?
3: Parce qu'elles sont nombreuses, alors que dès que tu dis hey, Pélagie, elles sont toutes à se retourner, ça les énerve. D'accord.
2: Ah ouais, oui, okay. T'en connais beaucoup, quoi.
3: Ouais, à l'appel.
4: Moi, je connaissais pas
3: Pélagie. J'en connais à l'appel des Pélagies.
4: Moi, je connaissais Pélatarte.
0: Bon, en fait, et des Narcisses, moi, j'en connais qu'un, c'est lui. Mais
4: j'en connais qu'un de Narcisse.
3: Ah non, mais quand on le voit, on sait qu'un.
0: Et il se prend pas pour le nombril du monde, un peu.
4: Non, mais Narcisse, il connaît tout le monde. Mais tout le monde. Enfin bon, je vais pas vous dire.
0: Narcisse, il a dû prendre des cailloux à l'école, parce que quand tu t'appelles Narcisse, ou que t'es rouquin, mais tu prends des cailloux.
4: Mais il n'a jamais pris des cailloux.
2: Il cumule pas, il est pas rouquin.
4: Ah bon?
0: Ça va.
2: Il aurait été rouquin et s'appelait Narcisse à l'école.
4: Non, mais c'est quand même un tumeur fait. Non, mais attendez, Narcisse, c'est la seule personne. Il dit, je vais voir le Tour de France. Bon, les gens, qu'est-ce qu'ils font? Ils se mettent au bord de la route et regardent le Tour de France.
2: Oui.
4: Eh ben non. Lui, il est en haut de la voiture, il est avec le maillot jaune, il salue tout le monde pendant 100 bornes. Voilà. C'est Narcisse, c'est tout. C'est Narcisse. Il va voir un concert, par exemple, je dirais, tiens, il va voir je me souviens plus les noms.
3: Les Forbans.
4: Les Forbans, par exemple. Tout le monde va à l'Olympia voir les Forbans. Bon. Non, c'était au Cirque d'hiver. Il va voir les Forbans à l'Olympia, tu payes ta place. Lui non,
6: il y aura les forbans, il est en coulisses, il boit du champagne avec eux, et puis voilà, puis il joue de la guitare avec lui. Ben voilà, c'est comme ça. C'est Narcisse. L'autre jour, il va à Rome. Tout le monde va à Rome. Tu vas au Vatican, t'amuses. Et là, qui est-ce qui vient au balcon? Putain, t'as le pape qui est là, comme ça. Ouais. Habillé en blanc, t'as Narcisse à côté, tous les gens disent, putain, mais c'est qui le mec en blanc à côté de Narcisse? Voilà! C'est ça, Narcisse.
4: Ah, c'est le,
6: c'est d'accord. Narcisse, c'est Narcisse.
4: Donc c'est comme Jackie, quoi.
6: C'est un peu comme Jackie. Et Narcisse fait de la poire.
4: Il fait de la poire.
6: La poire à
4: la goutte?
6: Il fait de la goutte. La poire à Narcisse, c'est quelque chose. C'est-à-dire, c'est la seule poire que quand on prend une goutte, t'as plus besoin de pisser vu que t'es percé. Donc,
4: Et on est, parce que bon, c'est quand même particulier, Sancerre, parce qu'on est arrivé hier soir, je crois.
6: Oui.
4: Il faut dire aux auditeurs, à Sancerre, vous vous inquiétez pas, quand on arrive là-bas, si vous arrivez en soirée, donc chez nous, dans le reste de la France, finalement, il y a l'apéritif. Bon, alors nous, on est arrivé, il y avait l'apéritif, c'était la poire, la mûre, le ratafia et la liqueur de noyau de pêche.
3: Cinq bon. Fruits et légumes.
6: Et cinq bon. Fruits et légumes par jour, ça.
4: Jusque-là, je suis poli, j'ai rien dit. J'ai goûté à tout. Bon, on est passé au fromage.
6: Tout à fait.
4: On est passé après au gâteau.
6: Non,
3: il y a eu le pâté de patate.
4: C'est oui. D'ailleurs une erreur puisque normalement on fait tout à l'envers.
6: Oui, oui. Oui.
4: Donc on a fait dessert, fromage. On oui. a loupé le plat parce que finalement, oui. Oui, à cause de la mûre et de la prune voilà, et ouais, du tout ça.
6: Oui.
4: Et donc on a loupé le plat.
6: C'est ça.
4: Et le plat, en fait, on a décidé de le mettre à la fin.
6: C'est ça.
4: Parce qu'après, on est parti chez Jackie.
6: Voilà.
4: Boire l'apéritif. Voilà. Ce qui était complètement normal.
6: Et en revenant de l'apéritif, on a mangé les bolognaises.
4: On voilà. a mangé les bolognaises. Voilà. Voilà. C'est tout est à l'envers.
0: C'est là que j'ai perdu connaissance.
4: C'est là que t'as perdu. En plus, c'est vrai. C'est là en que t'as perdu vrai, connaissance.
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4: Bon, avant qu'on parle de la fonte des neiges, là, qu'est-ce qu'on était où?
3: Ah oui. Bah, j'ai mais sur la mer. Que la mer fuit.
4: Ah oui, oui la mer fuit.
0: En dessous.
4: Ah oui.
3: Fut. Par en dessous. Par, et par en dessous. Elle s'en va par les fissures qu'il y a entre les plaques tectoniques.
6: Oui.
4: Ah oui, c'est une danse.
3: Mais c'est de l'ordre de 1 milliard de tonnes par an. Quand
4: ouais.
3: même.
4: Oui. Et elle va où?
3: Et alors et ben c'est ça que j'allais vous demander.
6: Mais ils ont découvert un nouvel océan en dessous qui est plus grand que tous les océans qu'on a découverts.
4: Mais Eric, arrête de.
6: C'est ça.
4: Je sais que c'est bon le Sancerre.
0: Ça fait un peu peur. Ça fait un peu peur.
6: Et ben ça fait un peu peur.
0: Mais la boule de feu qui est au milieu, il n'y est plus.
4: Non mais attendez, il y a le donc, ouais, il y a le magma.
3: Non mais voilà, il y a le.
4: Alors,
3: la...
4: Donc non, elle part en saucisse.
3: Voilà.
4: Elle part en saucisse, l'eau. Elle le sort. Ah oui. Elle le sort en Islande, en fait. Ouais. Elle sort en Islande, les geysers.
3: Dans les geysers et dans les... Ben, voilà, elle se transforme à cause de du magma.
4: De la chaleur, oui,
3: de la
4: bien
3: chaleur
4: sûr. En vapeur.
3: En vapeur.
4: Et elle sort des geysers.
3: Voilà.
4: Elle monte au ciel. Alors, elle le voit, Jésus. Et il se transforme en nuage.
3: Alors,
4: il pleut. Ça tombe dans l'eau et ça recommence.
6: Tu disais... Non.
3: Alors, okay. Voilà. Alors, l'oxygène et l'hydrogène sont captés pour former de nouveaux minéraux.
4: Voilà.
3: De nouvelles roches.
4: Oui.
3: À leur tour, ces roches finissent par remonter à la surface.
4: Voilà.
3: Par les
4: égouts.
3: Elles se vaporisent dans l'air et sont restituées en eau.
6: Ce qui est quand même fou, c'est qu'on respire.
3: En partie seulement, hein.
4: Oui.
6: On respire le même air qu'il y a des milliards d'années, qui a été respiré par les dinosaures, par Roland Roncevaux quand il soufflait dans sa cornue, etc. Et que l'eau qu'on boit est toujours la même. Toujours la même qui est recyclée. Donc l'eau, comme c'est comme une forme de minéral, ce qui est extraordinaire, c'est que cette eau, on boit un verre d'eau, peut-être qu'elle a été.
4: Que Marie-Antoinette a bu.
6: Bah, exactement. Marie-Antoinette, et puis, ou un dinosaure, ah, ouais. Et c'est toujours la même chose.
4: Et ça marche pas pour les entrecôtes, rassure-moi.
6: Non, les entrecôtes, non, elles sont vite périmées.
4: Oh, d'accord.
0: Un dinosaure aurait bu dans mon verre.
6: C'est pas impossible.
4: C'est pas impossible. Mmh. Ah oui, oui.
3: Moi,
4: ah,
3: j'arrive pas à ça.
0: Dire, ces jours-ci.
4: Il y avait des dinosaures qui avaient mauvaise haleine. Hein.
6: Oui. Ah, y en a, surtout ceux qui mangeaient du fromage de chèvre. À noter qu'à Sancerre, il y a quand même le fromage de chèvre de Chavignol.
3: Croquant de Chavignol.
6: C'est vraiment bon.
4: Oui, parce qu'on dit Sancerre.
3: On va
4: Sancerre,
3: t'amener, Jérôme.
4: Mais non, allons. Ah non, moi, j'aime pas le fromage, madame.
6: C'était Bayard.
4: Mais par contre, tu
6: Bayard,
4: peux...
6: il disait toujours Sancerre et sans reproche.
0: Non, c'est la biscotte, Bayard. Sans beurre et sans reproche. Il a fait un peu beurre.
4: Mais il y a Sancerre, mais à côté, il y a Pouilly. Et
3: oui.
4: Pouilly, je connais pas grand-chose, mais il y a du bon pinard.
3: Oui, pouilly fumé.
2: Le pouilly fumé. Et tout ça, quand même. Oui. Parce que...
3: Alors, est-ce que je peux finir quand même ou pas ?
2: Bien sûr, mais...
3: Alors, bien que tout ça, cette eau-là reparte dans le ciel évaporée et revienne ainsi de suite au moment des pluies, il y a une partie seulement. Et il y a un gros déficit annuel quand même de 890 millions de tonnes d'eau.
2: Ah oui, quand même. C'est qu'en vapeur. Moi, ce qui me...
3: Qu'est-ce que ça fait au milieu de la Terre ? Ben, ça remplit le lac d'Eric.
2: Ben oui, parce qu'il a dit qu'il y a un lac.
0: J'ai dit le quartier tout à l'heure, ou le centre de la Terre, le noyau de la Terre, c'était du feu ?
3: Oui, non, c'est du feu. Dans cette explication-là, on te parle de magma, et oui, voilà, d'accord. La roche en fusion évapore
2: c'est le magma. Moi, par contre, ce qui me fascine...
6: Ce qui me fait qu'il y a des océans.
0: Oui.
3: Non, ils disent qu'ils ne savent pas ce que donne toute cette eau qui, voilà.
2: Mais le truc,
3: ils ont découvert.
2: Le truc, s'il te plaît, là, machin.
6: Oui, truc.
2: L'océan, ce que j'ai compris, il a des fuites.
6: Oui.
2: Donc l'eau s'en va sous la terre.
6: Oui.
2: Ok, jusque-là, d'accord. Oui. Bon, après, ça ressort par les volcans, les geysers, les machins. Ça monte, avec la vapeur, en nuage. Là, il pleut, ça retombe dans l'océan, et ainsi de suite.
6: Oui, mais attends,
2: la seule différence, c'est que
6: c'était le circuit normal de l'eau qui existe depuis des milliards d'années.
2: Elle part salée.
6: Ce qu'on a découvert là, c'est que dans la fuite qu'il y a par les plaques tectoniques, il y a un immense autre océan. Ça, on ne le savait pas.
2: Avec des bateaux dessus.
0: des poissons
6: lampes.
2: L'homme de l'Atlantide, tout ça.
0: Est-ce que vous avez une idée de la profondeur de l'océan ? Au plus profond.
6: La fosse, c'est 12 kilomètres, la fosse des Marquises.
0: Est-ce qu'on le sait, c'est la fosse des Marquises ?
6: Ouais. Ouais, elle fait 12 bornes.
0: Il me semblait qu'ils avaient trouvé autre chose. Non,
6: bon, certainement, bon. Peut-être.
0: Alors. 12 enfin, kilomètres. Ouais. Ouais. 12 000 mètres.
2: Bon, écoute, déjà, il faut y aller.
6: Ouais.
2: Déjà, 12 kilomètres à pied, je ne les fais pas. Alors,
0: et en apnée ?
6: Ouais, en apnée. Ouais,
2: en apnée, si, il y en a qui l'ont fait.
6: Bah, les Péruviens, parce qu'ils ont des poumons comme ça, comme ils manquent d'oxygène. Ouais,
0: si, comme on disait tout à l'heure, ça s'étale d'un mètre à peu près.
2: Ça s'étale et ça revient, c'est fait de tout petit rien. La la la la la la la la. Et oui, les affreux Jojo. Eh bien, du coup, c'est terminé pour aujourd'hui.
0: Eh bien, voilà.
2: On a eu droit au retour de Claude François. Les infos Jojo, c'est fini pour aujourd'hui. On se retrouve la prochaine fois.
0: Ok.
2: C'est fini pour aujourd'hui. On se retrouve la prochaine fois.
0: Ok.
2: C'est fini pour aujourd'hui. On se retrouve la prochaine fois.
0: Ok.

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0: 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En 1977, Diane Curis va commencer le tournage du film Diabolomante. Elle rencontre Yves Simon, qui fait partie de ce que l'on appelle à l'époque la nouvelle chanson française. Elle lui demande de faire une chanson pour son film. Yves Simon n'est pas du tout intéressé par une chanson. Il préfère composer la musique du film. Faire une chanson, cela lui semble trop commercial. Il refuse, malgré l'insistance de la réalisatrice. Un jour, il ouvre son courrier dans sa maison de disques et il découvre une lettre d'une lycéenne qui lui révèle toute son admiration, voire plus, avec son langage d'adolescente. Il est très touché par cette lettre. Puis il découvre que c'est la petite fille du directeur de sa maison de disques qui lui a envoyé cette lettre par le fan club. Il fait cette chanson, Diabolomante, inspirée par le contenu de cette lettre, le film et la chanson que l'on n'a pas oublié aujourd'hui.
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1: 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Eddie Mitchell et Coluche, en mars 1980, c'est un rocker.

0: En avril 1975, Annie Cordy et Adamo, en costume d'époque des années 1900, équipés d'appareils photo, interprètent, sur une plage de Normandie, « Les filles du bord de mer », une chanson des débuts d'Adamo dans les années 60.
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En juin 1976, nous retrouvons Mort Schumann et Michel Delpech au comptoir autour d'un verre de whisky interprétant Long Long Road.

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2: 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Phil Collins, One More Night. Chanson sortie le 6 avril 1985. Extrait de l'album No Jacket We Cry.
3: Whoa!

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1987, c'est l'année de sortie de ce titre. C'est Mr. Glenn Goldschmidt avec I Won't Cry.

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1: 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Nous sommes en mai 1974. À cette époque, 4 45 tours par an. Et tous les artistes se préparent pour sortir le tube qui deviendra peut-être le tube de l'été. En studio, c'est Jérôme à la mélodie. Son directeur artistique, Jean Albertini, trouve cette mélodie super efficace, mais il n'est pas convaincu par le texte et donc suspend la répétition pour l'enregistrement. Durant cette attente, l'ingénieur du son commence à fredonner « Oui Jérôme, c'est toi ». Et là, c'est Jérôme continue par « Non, je n'ai pas changé ». Tout de suite, Jean Albertini réagit en disant « Oui voilà, c'est ça le titre, le refrain » et refait le texte avec c'est Jérôme sur cette base. À la fin de la séance d'enregistrement, Jean Albertini et C. Jérôme feront chacun un chèque de 10 000 francs, 1 500 euros, à l'ingénieur du son pour son inspiration. Cette chanson deviendra l'un des principaux tubes de C. Jérôme.

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2: Allez, c'est parti pour Story Tube 70. Voici Michael Jackson. En 1972, Got to Be There, c'est le titre également de l'album.

Voilà qui fait carrément du bien. On avait eu droit à deux chansons inédites pour les 40 ans du groupe en 2012 avec la sortie du best-of. Ils ont dévoilé une chanson qu'ils déclarent inspirée par l'actualité. Bon, le texte était apparemment un petit peu différent, puis ils l'ont un peu modifié pour que ça colle une histoire de ville fantôme. Living in a Ghost Town, vivement le futur album. On va retrouver dans un tout petit instant Moses avec Weather, un extrait de l'album Almost Everything is Bullshit. C'est un nouveau numéro de Pop Rock Time. Et après le titre des Rolling Stones, on pourra ajouter d'Oasis, Noel Gallagher, qui a dévoilé une vieille démo inédite d'Oasis qu'il croyait perdue à jamais, relançant du même coup les espoirs de reformation du groupe. Noel Gallagher a dévoilé ce titre complètement inédit qui s'appelle Don't Stop. Écoutez bien. Ce qui est étonnant avec cette chanson, c'est que ce n'est pas Liam Gallagher qui est au micro, c'est Noel Gallagher qui chante. Écoutez bien cette chanson. C'est en mode démo, évidemment, donc excusez un petit peu le son. C'est Don't Stop, c'est dans Pop Rock Time.

C'est extrait d'un EP qui s'appelle Otis Big Guitar. On écoutait les Green Day avec Wild Wand, le groupe de punk rock américain Green Day qui a regroupé dans un mini-album de nouveaux mix des chansons All of Lazy Bones et Wild Wand, extraites de la trilogie Uno, Dos et Tres sortie en 2012. Les Green Day qui ont publié un album qui bonifie le tout maintenant avec cet EP. Décidément, les fans sont gâtés. Tout à l'heure, les Stereophonics, on s'arrêtera en 1999, l'album Performance and Cocktail, on ira trouver Roll Up and Shine. Stereophonics, groupe de rock britannique qui sont originaires du Pays de Galles. On écoutera également Billy Joe Armstrong de Green Day avec I Think We Are Alone Now. Billy Joe Armstrong qui est né à Oakland en Californie, connu pour être le chanteur de Green Day. On l'écoutera tout à l'heure en solo avec le titre I Think We Are Alone Now, une chanson écrite et composée par Richie Cordell en 1966. On écoutera Billy Joe Armstrong en solo sur un EP qui avait été publié en décembre 2006. C'est dans quelques minutes. Mais là tout de suite, Dreamers featuring Grandson. Dreamers, c'est un trio pop-rock américain avec Nick Wold, Mark Nelson et Jacob Lee Wick. Le trio s'est formé en 2014. Dreamers featuring Grandson. On écoute ici Heatseeker

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La chanteuse française Avril Lavigne. Oui, ça fait drôle hein, quand on dit chanteuse française. En fait, elle est canadienne, mais elle a la double nationalité parce que sa maman est française. Avril Lavigne, on écoutait ici We Are Warriors pour aider l'association Project Hope qui aide le personnel soignant du monde entier. Elle a dévoilé cette chanson We Are Warriors. Elle a retravaillé sa chanson Warrior présente sur son dernier album. Dans un instant, on ira retrouver ZZ Top avec Dirty Dog, un extrait de l'album Eliminator, le 8e album studio du groupe de blues rock américain ZZ Top, un album Eliminator sorti en 1983. On écoutera Dirty Dog et puis Pop Rock Time aime ce titre et on a décidé de vous le partager. Joachim Garraud avec Joe Davis and Friends. On va écouter Lullaby, un titre électropop collaboratif réalisé par l'immense Joachim Garraud et ses amis avec la voix de Joe Davis. Joachim Garraud qui est né en septembre 68 à Nantes. C'est un DJ français, remixeur, producteur plutôt connu. Il collabore avec divers artistes comme Jean-Michel Jarre ou encore David Guetta, avec lequel il partage d'ailleurs de nombreuses productions. Joachim Garraud, vraiment un coup de cœur Pop Rock Time. Je vous passe ça dans un tout petit instant, le titre Lullaby. On a aussi tout de suite All Time Low avec Black Beer pour Monsters, un extrait de l'album Wake Up Sunshine. All Time Low, c'est un groupe de pop-punk américain. Ils nous viennent du Maryland, dans la banlieue de Baltimore. On écoute All Time Low et Black Beer avec Monsters. Ça fait partie d'un album. L'album s'appelle Wake Up Sunshine. Why?

The Huda featuring Travis Barker avec Cover You, album I Would Rather Die Than Let You In. The Huda, c'est un groupe de rock anglais, ils nous viennent du Hertfordshire. Le groupe existe depuis 2015, on les écoutait ici avec cette nouveauté. À venir, The Wreck tout à l'heure pour Out of Style, Infinitely Ordinary. The Wreck, c'est un groupe de rock et de rock alternatif américain. Ils nous viennent de Los Angeles, on les écoutera dans quelques minutes. On ira retrouver aussi AC/DC, un extrait de l'album For Those Aboard The Wreck We Salute You, le 8e album qui était sorti en 1981. Un album qui s'est vendu à plus de 12 millions d'exemplaires à travers le monde, dont 4 millions rien qu'aux États-Unis. Il est le premier album d'AC/DC à atteindre la place de numéro 1 d'ailleurs dans les charts américains. AC/DC dans quelques minutes, et puis là, c'est Falls avec Like Lightning, un extrait de l'album Everything Not Safe Will Be Lost, partie 2. C'est le 6e album du groupe de rock britannique Falls, formé en 2005. Un album qui est sorti en octobre 2019. Falls, Like Lightning. Je vous quitte ici. Salut.

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arts et métiers directs par le Valois. 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
1: Histoire de chanson. En 1973, Serge Gainsbourg s'inspire du poème de Paul Verlaine, Chanson d'automne, pour écrire cette chanson « Je suis venu te dire que je m'en vais ». Les larmes et reniflements que l'on entend dans la chanson viennent de Jane Birkin, son épouse, car leur fille Charlotte est partie en vacances quelques semaines en Angleterre chez sa grand-mère. Serge, avec l'accord de Jane, ajouta ses pleurs tout au long de la chanson, accentuant le côté dramatique de la chanson. Cette chanson a été un énorme succès pour Serge Gainsbourg.
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1: Noir et blanc réalisé ce soir par Fabrice Grisard, un cocktail de jazz vocal, de blues, de standard et de black music en général, avec aujourd'hui Ray Charles, Claude Nougaro, John Newker, Sam Cooke, Nina Simone, Julie London, entre autres. Et pour débuter cette émission, Ella Fitzgerald, soutenue par l'orchestre de Count Basie dans un enregistrement réalisé en 1963. Et à propos d'anniversaire, j'ajouterai, mais vous en avez certainement entendu parler, que The First Lady of Song, la première dame de la chanson, comme on la surnomme, Ella Fitzgerald, on l'écoute on the sunny side of the street.

Dis bien, mauvais whisky, bad, bad whisky. Amos Milburn, l'un des pionniers du rhythm and blues après la Seconde Guerre mondiale, ce rhythm and blues qui annonçait l'âge d'or du rock'n'roll. Amos Milburn, un pianiste au style ravageur, chanteur à la voix pleine de chaleur, également au gosier bien arrosé pour tout vous dire. Je vous propose de poursuivre avec un bluesman bien connu des Français, également chanteur-pianiste, originaire de la Nouvelle-Orléans. Il a enregistré l'un de ses meilleurs albums, sinon son meilleur album d'ailleurs, pour la firme Atlantique à la fin des années 50, album intitulé Blues from the Gutter, dont est tiré Junkers Blues, qu'on écoute. Ah, je l'ai presque oublié de vous préciser. Il s'agit de Champion Jacques Dupré.

0: Danser sur moi, Claude Nougaro, en 1973. Danser sur moi, c'est l'adaptation de Girl Talk, une composition de Bobby Troup, l'ancien mari et producteur de la chanteuse-actrice Julie London. Avant Claude Nougaro, on a écouté le grand par la voix, Jimmy Rushing, dans le sublime Shipwrecked Blues, avec Coleman Hawkins au saxophone ténor. À présent, dans Noir et Blanc, un chanteur pianiste blanc, celui-ci au style jazzy, bluesy, voire genre cabaret, Moose Allison, aucun lien de parenté, bien entendu, avec Luther et Bernard Allison, noirs pour leur part. Moose Allison qui nous parle d'un esprit vagabond dans Your Mind is on Vacation.
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Love Me or Leave Me, Nina Simone, qui avant de revenir au premier plan, s'était faite oublier pendant une bonne partie des années 70, alors qu'elle connaissait quelques problèmes avec la justice américaine pour fraude fiscale. Autre chanteuse dans Noir et Blanc, on y faisait allusion il y a quelques minutes, Julie London, qui a dû faire rêver plus d'un marin avec son album Calendar Girl, en français la fille du calendrier. Sur la pochette de ce disque, elle posait dans douze tenues, pour les moins alléchantes, une pose par mois. Une chanson par mois également sur cet album, et là j'ai choisi June in January, Julie London.

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Les feuilles mortes, version piano bar par Liane Folly. Liane Folly qui a vendu plus de 400 000 exemplaires de son album Rêve Orange. Auparavant, Vase Foolish Things était interprété par Sam Cooke avec sa voix de velours. Solomon Burke, chanteur noir comme lui, a raconté qu'un jour, en tournée dans le sud des États-Unis, ils avaient tenté de rentrer ensemble dans un resto. La serveuse, une blanche, reconnaissant Sam Cooke, avait pris la commande, leur argent, en affirmant qu'elle ferait passer leur plat par la porte de service. Seulement voilà, quelques minutes plus tard, la police débarquait, les emmenait au poste, les mettait à poil et les forçait à chanter dans leur tenue d'Adam. Triste histoire. Enfin, passons à un autre chanteur black, beaucoup moins connu, Jesse Belvin, dans It's Alright With Me, extrait d'un album qu'il enregistra avec le saxophoniste clarinettiste de jazz Art Pepper.

Tiré de son légendaire album Genius plus Soul égale Jazz, album dont Quincy Jones co-signale les arrangements. C'était Ray Charles au tout début des années 60 dans I'm Gonna Move to the Outskirts of Town. Avant le Genius, Chris Connor, chanteuse blanche originaire de Kansas City, interprétait I Hear Music. On revient au blues pur dans ce noir et blanc avec un morceau créé par Amos Milburn, le grand spécialiste des odes à l'alcoolisme. Morceau interprété celui-là par John Lee Hooker. Allez, on trinque tout de suite ensemble sur le rythme de One Scotch, One Bourbon, One Beer, un whisky, un bourbon, une bière, vous l'avez compris.

0: extrait de Johnny Hooker, You Don't Love Me, était interprété par le grand prêtre du British Blues, autrement dit John Mayall. Il s'agissait d'un enregistrement de 1966, et à l'instant, je veux pas descendre, c'était Paul Person en 83.
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0: Ainsi s'achève notre petit voyage dans le temps et dans l'espace. Je vous retrouve pour un autre numéro de Noir et Blanc. Fabrice Grisard, qui réalisait cette émission, se joint à moi pour vous souhaiter une très agréable fin de soirée. Bonsoir.
1: Écoutons maintenant Raymond Lefebvre avec son grand orchestre interprétant quelques grands succès.

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6: Coup de pouce à Christelle, Sensual Love.

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1: Histoire de chansons. En 1981, Boris Berkman, suite au succès de Gabi Ogabi d'Alain Bachung, en manque d'inspiration, bute sur une chanson. Qu'est-ce qui va faire que le public va retenir cette chanson? La phrase du refrain qui fait entre autres le succès du titre. C'est en remontant les fermetures éclair de son pantalon que lui vient cette expression « vertige de l'amour » placée dans le refrain et qui devint le titre de la chanson. Expression approuvée par Alain Bachung, cette chanson devient un de ses plus grands succès.

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Phil Collins, One More Night. Chanson sortie le 6 avril 1985. Extrait de l'album No Jacket Required.

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2: Histoire de chanson. En 2017, Calogero, fan de Michel Berger, fait une chanson style des années 80. Un clavier qui rappelle celui de la chanson La Groupie de Pianiste de Michel Berger, des textes travaillés, une mélodie facile à retenir, style des chansons de Jean-Jacques Goldman, tout pour faire un tube. Sur les réseaux sociaux, les avis sont partagés. Certains la trouvent super, d'autres trop simpliste. C'est au Dôme de Marseille qu'il rencontre Jean-Jacques Goldman, venu assister à son spectacle, venu lui faire un compliment sur cette chanson, en lui disant « Tu fédères tous les publics, tu as tout compris. Je joue de la musique, chanson à la fois sophistiquée et simpliste, mais efficace, devenue un grand succès commercial. »

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1: 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Rencontre avec, au fil de nos rencontres, nous évoquerons le parcours d'une artiste, d'un groupe. Une rencontre avec le groupe ABBA, en compagnie de Claude Michel-Evin, qui fut leur attaché de presse pour la France.

0: Le groupe ABBA s'est trouvé à la tête des hit-parades durant 8 années. Les musiques d'ABBA nous montrent l'influence continue de ce quatuor qui s'est positionné juste après Volvo dans le classement des plus grands exportateurs suédois. ABBA est aujourd'hui encore un de ces groupes légendaires de pop-rock les plus accomplis de tous les temps. Björn Ulvaeus, Benny Andersson, deux stars du groupe suédois, auxquels va s'ajouter la femme de Björn, Anita, et la petite amie de Benny, Annie Frid, qui devient Frida, chanteuse d'origine norvégienne.
1: 1974, Waterloo. Cette chanson compare une romance à la défaite de Napoléon au cours de cette bataille. Elle enthousiasma le jury international et remporta le concours Eurovision de la chanson qui se tenait

0: Nous passons cette heure consacrée au groupe ABBA en compagnie de Claude-Michel Évin, qui a été leur attaché de presse pour la France.
1: J'exerçais à l'époque des fonctions d'attaché de presse. Donc moi, je les ai connus dès leur ascension vertigineuse vers les succès internationaux qu'on a connus, c'est-à-dire en 74, après Waterloo, qui était donc leur premier gros succès. Les filles, bon, il y en a une qui était aguicheuse, c'était Agnetha, bien qu'étant très timide aussi, en fin de compte, et surtout assez solo. Intellectuellement, Björn et Benny étaient assez cultivés, puisque c'est des gens qui avaient poursuivi pas mal leurs études. Frida était, elle, plus star, plus poseuse, chanteuse de jazz au départ de sa carrière, elle était chanteuse de jazz, donc avec une certaine culture musicale quand même.

0: les vois au Bourget. Pourquoi au Bourget? Parce qu'à l'époque, les avions internationaux de la SAS arrivaient encore au Bourget, donc c'est pas d'hier, c'est fin 14, donc. J'ai vu un Jean Charmant qui découvrait l'Europe continentale, puisqu'ils avaient les succès qu'ils avaient eu. Ils avaient eu un succès en 73 qui s'appelait Ring Ring, qu'ils avaient propulsé en tête des parades autrichiens, d'Afrique du Sud, d'Angleterre, enfin de Suède. C'est un groupe qui était déjà un petit peu connu au plan international, mais encore une fois, c'était vraiment les prémices.
1: Nous écoutons donc Ring Ring, premier succès qui a révélé le groupe ABBA en 1973, avant Waterloo.

Donc il débarque gentiment, de façon très simple, pour cause, il n'est pas encore connu, il n'avait pas encore donc gravi les escaliers de la célébrité. Il débarque. Je me souviens que Björn Ulvaeus, donc le guitariste du groupe, avait à l'époque une guitare dont il ne voulait pas se séparer, qui était une guitare avec plusieurs branches, comme une étoile, si vous voulez. C'était assez curieux. Et ça, c'était vraiment la chose qu'il fallait pas toucher, à laquelle il ne fallait pas toucher. Il voulait absolument la porter lui-même, d'ailleurs. Et la garder avec lui dans la voiture, la limousine qu'on leur avait louée à l'époque.

0: Björn et Agnetha avaient une fille, enfin, qu'ils ont toujours, bien sûr, qui avait 3 ans à l'époque, et n'aime pas trop partir loin, trop longtemps. Alors, il y a des petites anecdotes là-dessus. Quand il venait faire une télévision, s'il devait rester plusieurs jours à Paris, qu'il y avait un week-end, ça m'est arrivé une fois, et moi, ils ont fait une vie d'enfer pour retourner en Suède, uniquement pour le week-end, alors que d'autres émissions de télévision étaient prévues pour eux au début de la semaine suivante. Benny et Frida étaient restés, eux, ravis d'être à Paris, ville qu'ils aimaient beaucoup. Ils avaient commencé à écumer de pas mal de bons restaurants parisiens. Plus succès aidant, plus les voyages leur ont permis de découvrir à l'étranger, notamment la cuisine française qu'ils adoraient. Donc, ils étaient très friands de ça.
1: 1977. En octobre, Frida et Benny se marient. En décembre, Björn et Agnetha divorcent. C'est durant cette année que le groupe entame sa première série de concerts. Ce fut aussi l'année d'un projet inachevé, une mini-comédie musicale dont la chanson la plus populaire et la plus représentative est « Thank You for the Music », qui ne sortit qu'après la séparation du groupe. 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

0: À l'époque, ils envisagent notamment d'ailleurs d'aller de partir de Suède pour cause de taxes. Il faut savoir qu'ils ont monté un système très intéressant là-bas. Enfin, leur manager Stig Andersson, pardon, a monté un procédé très intéressant puisque dans les pays où la monnaie n'était pas forte et où ils pouvaient pas récupérer de l'argent, donc l'URSS, la Pologne, les pays de l'Est, ils envoyaient les bandes, ils vendaient leurs disques donc en monnaie locale, et comme cet argent ne voulait rien à l'Ouest, si vous voulez, ils avaient monté un système de troc, c'est-à-dire qu'ils achetaient avec cet argent, il faut savoir qu'ils vendaient beaucoup beaucoup de disques aussi dans ces pays-là, des matières premières, du gaz, du pétrole, du blé, ce que vous voulez, et ils leur vendaient après l'État suédois. Donc c'était une meilleure façon pour eux de d'être présents dans ces pays-là, où encore une fois la monnaie est pas chère, et où en plus on ne peut pas changer, pour récupérer de l'argent donc des pays de l'Est. Et ça a très bien fonctionné. Je crois qu'ils ont d'ailleurs eu des félicitations de la couronne scandinave, enfin la couronne suédoise, pardon, puisqu'ils ont été meilleurs exportateurs ou importateurs, ils ont reçu un award pour ça à l'époque.
1: 1977, ABBA entame sa première série de concerts. C'est aussi l'année où le groupe est la vedette d'un film long-métrage tourné en Australie.

0: leur dernière tournée qui démarre aux États-Unis donc à la fin de cette année, là, 77, pour se poursuivre par l'Europe début 78. Ça a commencé par un concert auquel j'ai assisté à Göteborg, puisque j'avais été invité par le management du groupe à venir les voir en Suède. Ensuite, ils sont passés à Paris, à la Porte de Pantin à l'époque, donc courant avril, mai, je sais plus exactement quand. Ils ont fait toute l'Europe pour finir cette même année-là en Australie, où ils étaient un groupe plus important, paraît-il, que les Beatles. Alors, à la suite de cette tournée, d'ailleurs, sur une australienne, un film a été réalisé qui s'appelait ABBA The Movies, qui donc relatait toute leur tournée australienne.
1: Chiquitita devint objet d'un acte de charité. Les bénéfices furent consacrés au Fonds des Nations Unies pour les enfants. Les revenus furent estimés à plusieurs centaines de milliers de livres sterling.

1979. Les succès continuent à s'accumuler. Does Your Mother Know s'écarte légèrement de la formule gagnante habituelle. Chanson interprétée par Björn et non pas par Agnetha, comme c'était normalement le cas.

0: Jimmy Anderson et Heinfried Lindstedt se marient. Ils vivaient ensemble depuis 8 ans, à peu près. Ils décident de se marier, donc ils avaient été mariés déjà chacun de leur côté avant. Benny avait des enfants dès leur premier mariage, donc, et Heinfried aussi. De l'autre côté, par contre, ça se gâte plutôt, puisque Björn et Agnetha divorcent. Ce qu'on avait pressenti l'année d'avant, c'est malheureusement pour eux et surtout pour la bonne marche du groupe.
1: Voulez-vous, morceau phare de l'album de cette année 1979. Cet album est une nouveauté, car les chansons beaucoup plus personnelles traitent des problèmes sentimentaux du groupe.

79 également, donc tournée européenne, qui commence à Göteborg, et qui se termine à Dublin, avec au passage 6 concerts à Wembley Arena, sold out, gros succès.

le moment au sein du groupe était assez détestable. Personne ne se parlait, puisque encore une fois, Benny et Frida, tout allait bien. Ils se parleront d'ailleurs un peu plus tard, eux aussi, mais là, ça allait encore. Mais Agnetha et Bjorn, c'était la gueule continuelle. Ça, encore une fois, ça se traduisait par des tensions et c'est encore une fois ça a précipité l'avenir du groupe puisque on splittait à ce moment-là.

1981, Frida et Benny divorcent. Les relations dans le groupe deviennent très tendues. Sortie de l'album The Visitors, reprenant leur dernier titre, One of Us.

0: Alors la promotion de ces deux derniers albums est assurée bien sûr comme d'habitude par des clips qui s'appellent, à ce moment-là ça s'appelait déjà des clips, c'était plus du film promo. Et pour la petite histoire, ces clips bien sûr sont réalisés avec alors qu'ils ne s'entendent plus du tout, mais bon, il faut quand même faire semblant. Et on a régulièrement de leurs nouvelles via ces clips, mais sinon le groupe enregistre d'une façon séparée. C'est quand on enregistre un album, on n'est pas obligé d'avoir tous les musiciens au même moment. Donc chacun est de son côté. Et donc ce dernier album qui sort 81, The Visitor.
1: 1982. Quelques hits de moindre importance extraits de l'album The Visitors maintiennent le groupe dans les hit-parades et auprès du public. Mais chaque membre du groupe envisage le futur sans un bas.

0: Nous venons d'écouter Head Over Heels et Under Attack, deux extraits de ce dernier album, The Visitors. Puis ce fut la séparation. Frida et Agnetha se lancèrent dans des carrières solo avec des succès moins importants que ceux d'Abba.
1: Les filles, de leur côté, continuent une carrière solo. Phil Collins produit un très très bel album qui s'appelle Something, There is Something Going On, avec le titre qui s'appelait I Know There is Something Going On, qui a atteint les premières places des charts en Europe et aux États-Unis.

Anita sortit aussi quelques titres que l'on peut retrouver sur un album, The Voice of ABBA, les voix d'ABBA, Anita et Frida. Nous écoutons donc maintenant Anita, The Heat Is On.

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2: Allez, c'est parti pour Story Tube 70. Voici Michael Jackson. En 1972, Got to Be There, c'est le titre également de l'album.

Lionel Richie dans sa période de Commodore. Les Commodore étaient l'un des groupes américains les plus représentatifs de la musique soul et de la musique funk dans les années 1970 et 1980. Le groupe s'est dissous en 1983. L'album Easy a été produit en 1977.

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1: Voici Thelma Houston en 1976.

Just My Imagination, tiré de l'album Sky the Limit en 1971. C'était le groupe de Détroit dans le Michigan, les Temptations.

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1: Avec Boney M, Daddy Cool. En 1976.

0: C'est avec ce titre en 1977, c'était une reprise d'ailleurs, que Eruption a connu son plus grand succès à Can't Stand the Rain.
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0: Le tube du groupe ABBA, celui qui lui a permis de gagner l'Eurovision, celui qui a permis à la Suède de gagner le concours de l'Eurovision en 1974, c'est celui-ci.

0: OJ, c'était Love Train. Un extrait de l'album Back Stabbers en 1972. Je cherche mes dates. Non, tout ça parce que dans quelques instants, nous allons changer de style musical dans cette, émission. Voilà. On va y arriver,
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0: Un an après la séparation des Beatles, McCartney fondait le groupe The Wings. Voici Let Em In.

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1: Et ça continue avec Eric Clapton, I Shot the Sheriff en 1974.

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1: Un extrait de l'album Breakfast in America en 1979. Voici Supertramp, The Logical Song.

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1: Et dans toute l'histoire de la musique des années 70, il y a aussi de la chanson française, à l'instar de Daniel Balavoine, le chanteur.

Daniel Balavoine, le chanteur, était né en 1952 à Alençon. Le chanteur est sorti en 1978. Voici Eddie Mitchell, la dernière séance.

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1: La chanson signée Marcel Zanini, reprise par Brigitte Bardot en 1970.
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